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0: 5h en temps universel, une heure de plus à Rabat, 7h ici à Paris.
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0: Et dans quelques heures, ce sera le coup d'envoi du premier quart de finale du Mondial de football France-Maroc. Bonjour à tous, on va largement revenir sur ce choc entre les deux nations tout au long de ce RFI matin. Aux côtés des supporters français et marocains, on les écoutera d'ailleurs dans quelques minutes dans votre journal. Bonjour Julien Coquel-Rohem.
2: Bonjour Clotilde, à la une également la canicule qui continue de s'étendre en Europe et notamment en France. 72 départements placés en vigilance orange aujourd'hui. La troisième vague de chaleur en un peu plus d'un mois seulement s'installe jusqu'à la semaine prochaine et inquiète les éleveurs qu'on va entendre dans un instant. À la une également une nouvelle nuit de frappes américaines sur l'Iran et de ripostes de Téhéran dans le Golfe. Donald Trump souffle le chaud et le froid sur la question des négociations. On part aussi au Venezuela où le bilan du double séisme continue de s'alourdir et où la solidarité qui comble encore l'absence de l'État dans les ruines.
0: Un nouveau triste record climatique dévoilé ce matin.
2: Par l'Observatoire climatique de l'Union européenne, le programme Copernicus révèle que l'Europe occidentale a connu le mois de juin le plus chaud de son histoire, et ce n'est pas vraiment une surprise. Alors que la canicule de la fin du mois a vu les températures atteindre des niveaux inédits dans plusieurs pays, le réchauffement climatique causé par l'activité humaine se manifeste cet été plus que jamais sur le continent européen. Une troisième canicule en un peu plus d'un mois s'abat en ce moment, notamment sur la France. 72 départements placés en vigilance orange ce matin et un épisode sévère et durable. Selon Météo France, la France qui a eu à peine une semaine de répit et les conséquences des vagues de chaleur à répétition qui se multiplient notamment pour l'agriculture. Plus de 9000 tonnes d'animaux morts ont été déjà prises en charge par l'État. Les élevages les plus touchés se situent dans le Grand Ouest et tout en essayant de s'adapter, les éleveurs sur place ne cachent pas leur inquiétude. Reportage en Charente, Jeanne Bartoli.
3: C'est vrai que quand la semaine dernière, il y a 15 jours, ils avaient annoncé les 43 degrés qu'on a eu. Waouh. J'ai été vraiment inquiet. J'ai dit, mais comment ça va? Les animaux vont réagir?
4: Bertrand Feunier est éleveur porcin à Rouillac, un élevage hors sol, des bâtiments fermés. De quoi inquiéter alors que le dernier épisode de canicule a fait trembler les éleveurs?
3: Ouais, un éleveur qui a perdu 17 truies au moment de la mise bas, par des fortes températures, 34 dans les salles et les truies n'ont pas supporté.
4: Bertrand Feunier, lui, n'a perdu que 3 porcelets grâce à un système de cooling, une brumisation qui fait descendre de plusieurs degrés la température à l'intérieur des bâtiments. Et les éleveurs hors sol ne sont pas les seuls à souffrir. Éric Germont est paysan bio à la tête d'un petit cheptel de vaches limousines, un modèle d'élevage qu'il revendique.
5: Je pensais être blindé pour 2050 et on se rend compte que même moi je souffre. On aura quand même une longueur d'avance, on souffrira moins que les autres.
4: Pourtant à 39 degrés à l'ombre, même lui a dû adapter son travail.
5: Mais oui, le matin en fait il faut se lever aux aurores. Quand il fait vraiment chaud, je me lève à 5h30. Puis dès à 6h, je suis dans les vaches pour les manipuler ou les changer de champ. Parce qu'en fait, à cette heure-là, c'est encore frais. Et puis elles sont pas agressives. Mais le souci c'est que on commence tôt le matin, on finit tard le soir. Même si l'après-midi, je fais une grosse sieste, tranquillement, en fait, on s'épuise un petit peu.
4: Placé en vigilance orange, le département de la Charente devrait connaître jusqu'à dimanche des maximales supérieures à 40 degrés. Jeanne Bartoli, de retour de Rouillac et Chabanais. RFI.
2: Et la canicule couplée au manque de pluie et au vent chaud qui fait aussi se multiplier les incendies. 7800 hectares ont brûlé en France depuis le début du mois de juillet. Un jeune pompier est mort hier en Savoie alors qu'il combattait l'un d'entre eux. Le Haut Conseil pour le climat affirme à l'instant que la France n'est pas prête face au réchauffement climatique. Il évoque des politiques insuffisantes et la nécessité d'un changement d'échelle.
0: Dans l'actualité également, Julien, une deuxième nuit consécutive de frappes américaines sur l'Iran.
2: 3 morts dans l'ouest du pays selon un média d'État. Et la riposte habituelle désormais de Téhéran dans le Golfe. L'armée américaine affirme avoir visé 90 sites dans le pays, alors que les gardiens de la Révolution affirment avoir répondu par des attaques sur les bases américaines au Koweït et à Bahreïn. Donald Trump a estimé hier que le cessez-le-feu entre Washington et Téhéran était terminé après des frappes imputées à l'Iran sur des navires dans le détroit d'Ormuz. Mais il souffle une fois de plus le chaud et le froid, Vincent Souriau.
6: D'un côté, il y a cette nouvelle salve de frappes violentes le long des côtes iraniennes. Explosion signalée dans au moins deux localités proches du détroit d'Ormuz, ainsi qu'autour de la ville portuaire de Bushehr qui abrite une centrale nucléaire civile. L'armée américaine répète qu'elle tient l'Iran pour responsable des récentes attaques visant des navires commerciaux, après que Donald Trump s'en est pris de manière outrancière hier aux responsables iraniens qu'il a traités d'ordures, de vicieux et de menteurs, menacés de rétablir le blocus maritime et de s'en prendre à des infrastructures civiles. De l'autre, il y a cette porte ouverte très floue à une éventuelle poursuite des négociations. Le président américain écarte une reprise durable des hostilités. Il maintient que l'Iran veut à tout prix conclure un accord et il laisse à son équipe de négociateurs le soin de maintenir le dialogue. Autrement dit, retour à la case départ après l'échec des discussions techniques de Doha il y a 8 jours. Malgré la communication très optimiste de la Maison-Blanche fin juin au moment de la signature du protocole d'accord, il n'y a toujours pas de consensus sur les deux sujets cruciaux que sont le programme nucléaire de l'Iran et le contrôle du détroit d'Ormuz. Vincent Souriau, Washington RFI.
2: Et l'Iran qui continue d'adopter une position inflexible sur le détroit d'Ormuz, il ne sera ouvert que selon des dispositions iraniennes, affirme ce matin le négociateur en chef de Téhéran.
0: Donald Trump qui souffle aussi le chaud et le froid sur l'OTAN.
2: Après avoir maintes fois menacé de la quitter après de nouvelles critiques à Ankara, le président américain a finalement rassuré ses alliés hier en affirmant vouloir rester dans l'Alliance Atlantique. Il a aussi franchi un cap dans son soutien à l'Ukraine en autorisant le pays à produire des missiles patriotes sur son territoire. À l'issue d'une rencontre avec Volodymyr Zelensky, la Russie fustige des décisions irresponsables alors que les 32 pays de l'OTAN ont réaffirmé hier leur soutien à Kiev.
0: C'était il y a tout juste un an à la Maison Blanche.
2: 5 chefs d'État africains, les dirigeants du Libéria, du Sénégal, de la Mauritanie, de la Guinée-Bissau et du Gabon étaient reçus à Washington et Donald Trump vantait devant eux le grand potentiel économique du continent. Leur rencontre s'était concentrée sur des questions de relations commerciales, d'investissement, mais surtout les minerais stratégiques contenus dans le sol de ces pays. Quelles avancées un an après ? Qu'a permis ce voyage ? Alexis Bédu, un accord cadre est en passe d'être signé avec Nouakchott et le Gabon multiplie également les discussions.
7: Le manganèse gabonais est vital pour Washington, dépendant de ce minerai essentiel pour les batteries électriques. S'il n'y a pas eu d'accord global signé, le contact est permanent, nous dit-on. La société américaine Millennial Potash poursuit, elle, son projet de mine de potasse à Mayumba, dans le sud du pays. Côté mauritanien, on se réjouit. Un accord cadre devrait être signé dans les prochaines semaines, c'est ce qu'assure Ahmed Taleb Mohamed, conseiller technique au ministère des Mines de Mauritanie.
8: Les relations avec les États-Unis sont exemplaires. Il y a beaucoup de choses qui se passent entre les deux pays et on travaille sur un cadre de coopération dans le domaine minier. On s'oriente beaucoup plus vers ces minéraux stratégiques, ces minéraux du futur. C'est le lithium, les terres rares.
7: Au Libéria, la marotte américaine, c'est le Liberty Corridor, un chemin de fer qui permettrait l'acheminement du fer guinéen des monts Nimba vers le port de Buchanan au Libéria. Mais le projet porté par la société américaine Ivano semble patiner. Le Sénégal est toujours en cours de rédaction de son nouveau code minier. Aucune annonce majeure avec les États-Unis. En Guinée-Bissau, le dossier central, c'est le pétrole. Le producteur américain Chevron a acquis il y a quelques mois deux nouveaux permis d'exploitation offshore.
2: Alexis Bédu.
0: Ils sont les derniers Africains en lice à la Coupe du Monde de football. Les Lions de l'Atlas défient ce soir les Bleus.
2: Le Maroc face à la France en quart de finale du Mondial. 4 ans après avoir perdu 2-0 face aux Bleus en demi. Le sélectionneur marocain Mohamed Wahbi l'assure aujourd'hui. Ils joueront ce match le couteau entre les dents. Et la détermination n'est pas moindre chez les supporters marocains qui seront ce soir en tribune à Boston. Frédéric Suto les a rencontrés.
9: On se voit tous les supporters du Maroc ici. On s'est donné rendez-vous. Parce que pour nous, les supports du Maroc, c'est très important.
10: Ils se sont donné rendez-vous au Boston Common, le plus ancien parc de la ville et même des États-Unis. Des supporters marocains dans toutes les allées en cette fin d'après-midi. Des drapeaux rouges et verts, retrouvailles et répétitions générales avant le match de ce jeudi.
11: Je l'ai vu tous les matchs, sauf Haïti et l'Hollande.
12: Moi, j'étais à Houston et j'ai abandonné mon billet d'avion et je suis venu à Boston.
10: Il y a ceux qui viennent du Canada ou qui vivent ici aux États-Unis et il y a tous ceux arrivés le matin même du Maroc. 12 vols spéciaux ont été affrétés.
13: exceptionnels qui font de Casablanca à Boston. On est venu, le vol était rempli.
14: Et comment vous avez été choisi? Enfin, comment ça se passe quand on est au Maroc et qu'on veut venir?
13: C'est premier arrivé, premier servi. Oh, arrête de parler en tant que moi.
10: Le soleil décline, gardez des forces pour le match. C'est l'heure des pronostics.
15: 1-2-1 pour le Maroc ou 3-2 pour le Maroc?
16: Mon souhait, c'est que Mbappé, Dembélé et Olise ne soient pas en forme.
10: Frédéric Suteau, Boston, RFI.
2: France-Maroc, premier quart de finale de cette Coupe du Monde à partir de 20h, temps universel, match à suivre en direct et en intégralité sur RFI si vous nous écoutez en Afrique.
0: En attendant, il est 1h10 à Caracas. Le Venezuela continue de compter ses morts.
2: Deux semaines après le double séisme qui a frappé le pays, les chiffres officiels font état désormais de 3 811 décès. Le nombre de disparus oscille entre 10 000 et 50 000 selon les estimations. Deux semaines après, le manque d'action des autorités est toujours critiqué. Et c'est pour l'instant sur la solidarité qu'il faut toujours compter, notamment pour se faire soigner. Alice Campagnol.
17: Maribel Sanchez est chirurgienne esthétique à Caracas. Depuis le tremblement de terre, elle a abandonné sa clinique et tous les jours, elle vient dans ce quartier où plusieurs tours se sont effondrées.
18: Votre tension est un peu élevée. Cherche-moi le captopril dans les antihypertenseurs. Il y a beaucoup d'hôpitaux de campagne qui ont vraiment de tout, c'est vrai. Mais les gens ne vont pas abandonner les lieux. Ils ont leurs proches ici enterrés sous les débris. Donc, ou bien les médecins, nous venons sur place, ou bien les patients décompensent.
17: Le coffre de son 4x4 fait office de pharmacie. Elle a installé une table en plastique, deux tabourets et les patients défilent. Les besoins sont grands pour toutes les familles qui organisent désormais leur vie dans la rue face aux ruines.
18: Aujourd'hui, par exemple, nous avons eu des patients déshydratés, extrêmement affaiblis, des problèmes de peau dus au soleil ou à la gale, à cause des conditions dans lesquelles ils vivent et ils dorment, ou à cause des habits qui leur ont été donnés.
17: Si la solidarité des Vénézuéliens pallie pour le moment l'absence de l'État, Maribel et tous les volontaires devront bientôt retourner à leur vie quotidienne. Alice Campagnol, Caracas, RFI.
2: Et pour financer la reconstruction, la présidente par intérim du Venezuela, Delcy Rodriguez, annonce de son côté avoir demandé au roi Charles III le dégel de quelques 30 tonnes d'or vénézuélien visées par des sanctions et bloquées dans les réserves de la Banque d'Angleterre.
0: Enfin, l'actualité politique en France et ce flou persistant à gauche de l'échiquier.
2: Alors qu'à gauche, Jean-Luc Mélenchon reste le seul à s'être vraiment lancé, les autres partis peinent toujours à s'accorder sur leur stratégie à un an de la présidentielle. Le Parti Socialiste va tenter d'avancer aujourd'hui avec un vote des adhérents, Charlotte Urien-Tomaca.
19: Faute d'accord sur les règles de désignation du candidat pour 2027, les militants socialistes tranchent ce jeudi. Deux options s'offrent à eux. Olivier Faure défend une primaire ouverte aux militants du PS, de place publique et aux sympathisants, moyennant la somme de 2 euros. Boris Vallaud et Nicolas Mayer-Rossignol plaident eux pour un vote réservé aux seuls militants socialistes et aux partis du pôle socialiste. Le principal désaccord porte donc sur le corps électoral. Plusieurs socialistes sont déjà candidats, comme Jérôme Guedj, Philippe Brun ou Karim Bouamrane. Olivier Faure, lui, entretient le sujet.

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2: Les doigts dans le nez.
3: Faire quelque chose les doigts dans le nez très facilement, quoi.
4: Ou quand c'est une idée. Ou que des fois, ça tire les pieds dans la tête.
3: Non, quand on dit, quelqu'un fait quelque chose les doigts dans le nez, c'est qu'il.
2: Oui, voilà. Si on veut chercher quelque chose.
3: C'est fait. Peut-être pas automatiquement, mais enfin, il ne cherche pas.
4: C'est vrai.
3: Tout de suite, c'est fait.
4: Non, je connais pas. Non.
3: Assez facilement, peut-être, mais disons les doigts dans le nez, non, c'est pas.
2: Le coup de foudre, les doigts dans le nez, oui. On est un peu.
3: C'est le coup de foudre, oui.
4: Non, jusque-là, c'est jamais vu quelqu'un avec les doigts dans le nez.
3: Oui, c'est certain qu'il y a, pas mal de gens qui réussissent.
2: Oui.
3: Très facilement. Parce que leur désir. Disons, c'est un désir professionnel, des fois.
2: Il y en a, ils croient que tout
3: peut-être
2: va leur arriver avant que de faire quoi que ce soit.
3: Peut-être pas. Ben.
4: J'ai jamais vu quelqu'un avec les doigts dans le nez.
2: Non.
3: Non, mais c'est une expression,
2: c'est
3: attention.
2: Une expression.
3: Quand on dit, quelqu'un fait quelque chose les doigts dans le nez, c'est qu'il.
2: Oui, voilà. Si on veut chercher quelque chose.
3: C'est fait. Peut-être pas automatiquement, mais enfin.
2: On le dit quand on est enfant de ne pas mettre ses doigts dans le nez maintenant.

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0: Le journal international. Bonjour Gaëtan Plenel.
2: Bonjour Clotilde, bonjour à tous.
0: En Iran, l'inhumation de l'ayatollah Ali Khamenei repoussée de quelques heures après une nouvelle nuit de frappes américaines dans le pays.
3: On est à Mashhad, là où aura lieu la cérémonie et où une grande foule s'est rassemblée dès hier. Un pays de moins dans la liste américaine des pays soutenant le terrorisme, la Syrie. L'annonce a été faite hier en plein sommet de l'OTAN à Ankara, un sommet au cours duquel Donald Trump a fait part de son intention d'autoriser l'Ukraine à fabriquer elle-même des missiles patriotes. Dans ce journal également, 2 ans depuis la disparition de Fonike Mengue et Biloba en Guinée. Le football, le début des quarts de finale du Mondial, France-Maroc ce soir. Et puis la canicule en France qui s'invite au Festival d'Avignon.
0: Les funérailles auront duré 6 jours à travers l'Iran et même l'Irak.
3: Mais c'est bien en Iran qu'elles s'achèvent ce jeudi à Mashhad, au lieu du chiisme dans le nord-est du pays, la ville de naissance du guide suprême Ali Khamenei. Et c'est là qu'il sera inhumé tout à l'heure. Mais un petit peu plus tard que prévu, cérémonie reportée à 14h heure locale, sans raison officielle avancée pour l'instant. Mais ce report, il intervient après une nouvelle nuit de bombardements américains qui ont provoqué notamment une suspension de la liaison ferroviaire entre Téhéran et Mashhad, justement. Ça pourrait donc réduire l'affluence à laquelle les autorités disaient s'attendre pour ces obsèques. Elle parlait de 15 millions de personnes. Reste qu'une partie de la foule s'est bel et bien rassemblée dès hier. Une foule qui pleure et qui crie sa colère, son envie de vengeance. Reportage de notre envoyé spécial à Mashhad, au milieu des chants religieux, des portraits de martyrs, des drapeaux iraniens et des bannières à la gloire de la résistance. Sami Boukhalifa.
4: Mausolée de l'imam Reza à Mashhad, au lieu de la spiritualité chiite. C'est ici qu'est enterré ce jeudi Ali Khamenei, l'ancien guide suprême iranien, tué le 28 février dernier dans une frappe israélo-américaine.
5: Je m'appelle Madame Maliki. Nous sommes ici pour notre guide suprême, notre martyr, pour nos enfants tués durant la guerre, pour nos chefs militaires. Et nous sommes ici pour protester contre ces maudits Américains et Israéliens qui ont assassiné ce que nous avons de plus précieux, notre jeunesse. Nous réclamons aussi vengeance pour la mort de notre être cher, le père de notre nation.
4: Bonjour, comment vous vous appelez ?
6: Mahdi Hassan.
4: Et qu'est-ce que vous ressentez à venir ici pour l'enterrement de votre guide suprême ?
7: Je suis à la fois heureuse d'être ici et triste en même temps. J'aimerais que ces funérailles se poursuivent indéfiniment pour toujours sentir la présence de notre guide et porter son deuil.
4: Et comment vous vivez cette reprise des bombardements en pleine semaine de funérailles ?
7: Ça vous surprend de la part des gens à qui nous avons affaire ? Ces gens qui nous bombardent n'ont pas une once d'humanité en eux.
4: La foule crie « Mort à l'Amérique, mort à Israël ».
7: Moi, en tant que jeune iranienne, comme mes nombreux amis, nous sommes prêts à tout pour soutenir la République islamique. Nous sacrifierons notre sang, notre vie, notre famille, tout ce que nous avons pour l'Iran.
3: Et selon les médias iraniens, 3 personnes ont perdu la vie cette nuit dans les frappes américaines que j'évoquais et qui ont visé quelques 90 cibles dans le pays. Le président américain menace de frappes bien pire encore si des navires continuent à être pris pour cible dans le détroit d'Ormuz. De son côté, l'Iran a répliqué en attaquant des bases américaines au Koweït et à Bahreïn. Soyons clairs, si vous frappez, vous serez frappé, prévient le négociateur iranien qui ajoute que le détroit d'Ormuz ne sera ouvert qu'en vertu de modalités iraniennes et non sous la pression des menaces américaines.
0: Et tandis que les relations avec l'Iran se tendent donc encore un petit peu plus, celles entre les États-Unis et la Syrie, elles semblent continuer à se détendre.
3: Les présidents des deux pays se sont rencontrés hier à Ankara, en Turquie, en marge du sommet de l'OTAN. Et Donald Trump a confirmé une inflexion politique majeure. Les États-Unis vont retirer la Syrie de la liste des pays soutenant le terrorisme sur laquelle elle figurait depuis 1979. Et ça va avoir des effets très concrets, sortie de l'isolement économique, dégel des avoirs financiers, levée des sanctions automatiques visant les pays tiers aussi qui commerçaient avec Damas. Correspondance depuis Washington de Vincent Souriau.
8: D'après l'administration Trump, ce geste va libérer le commerce et les investissements internationaux, donner une chance à la Syrie de se reconstruire et ouvrir un nouveau chapitre pour le peuple syrien. La diplomatie américaine salue en particulier les mesures antiterroristes prises par la présidence syrienne depuis l'accession opposition au pouvoir d'Ahmed al-Sharaa. À partir de maintenant, la balle est dans le camp du Congrès américain qui a 45 jours pour examiner ce retrait. Certains élus demandent plus d'efforts, plus de représentation des femmes et des minorités dans les instances gouvernementales en Syrie. Mais sauf surprise, ils ne devraient pas s'opposer à la levée de ces sanctions. Les États-Unis ont beaucoup à y gagner car plusieurs entreprises américaines comme Chevron ou ConocoPhillips sont déjà sollicitées pour réhabiliter les champs gaziers syriens, lancer des forages pétroliers et reconstruire les réseaux électriques dans l'ensemble du pays. Vincent Souriau, Washington RFI.
3: Et Donald Trump n'a pas tari d'éloges hier à Ankara au moment de parler de son homologue syrien. Il fait un travail incroyable pour unifier la Syrie, a-t-il dit.
0: Le président américain qui décidément était de bonne humeur hier au sommet de l'OTAN.
3: Et il y avait beaucoup d'amour dans la pièce. Tout était magnifique, dit-il. C'était pas gagné, lui qui se montre pourtant plutôt critique envers l'alliance transatlantique. L'OTAN qui, dans sa déclaration finale, dit affirmer son soutien indéfectible à l'Ukraine, dont le chef de l'État était présent. Volodymyr Zelensky était venu réclamer à ses alliés une augmentation de leur livraison de missiles Patriot, indispensable pour intercepter ce balistique lancé par la Russie. Et bien mieux que ça, Zelensky repart avec l'autorisation d'en fabriquer directement en Ukraine. Je dis mieux que ça, mais c'est discutable parce qu'en réalité, c'est cette bonne intention en apparence pourrait être longue à voir le jour, Franck Alexandre.
1: Deux types d'armes font actuellement cruellement défaut aux forces ukrainiennes. Des systèmes de défense solaire Patriot pour protéger les villes bombardées par des missiles russes chaque nuit ou presque, et une artillerie roquette pour frapper dans la profondeur du dispositif militaire russe. Les redoutables roquettes Atacms américaines seront donc produites sous licence par Rheinmetall, le géant de l'armement allemand. Quant aux missiles solaires Patriot, faites-les vous-même, a lancé le président américain à son homologue ukrainien, mais fabriquer ces missiles de haute technologie en Ukraine ne sera pas une mince affaire, nuance Léo Peria-Peigné, chercheur à l'IFRI.
2: Dans quelle temporalité se réalisent ces choses-là ? Se mettre à produire des Patriotes, se mettre à produire des Atacms, c'est vraiment pas si simple. Il faut adapter des usines, il faut surtout adapter des chaînes d'approvisionnement. On n'est pas sur quelque chose qui se fait en entournement. On voit les difficultés déjà que l'industrie européenne a eues à monter en cadence sur des objets plus simples. Mais alors là, commencer à produire des objets entre guillemets nouveaux, c'est encore un autre challenge.
1: Produire des missiles Patriot made in Ukraine prendra du temps, mais ce qui est dit est dit, et le notable changement de pied américain à l'égard de l'Ukraine a les atours d'une inflexion stratégique.
3: Franck Alexandre.
0: En football, Gaëtan, l'heure de la revanche a sonné pour les Lions de l'Atlas.
3: En 2022, le Maroc était devenu la première nation africaine à se qualifier en demi-finale d'un mondial masculin de football. Puis la France avait mis fin à ce beau parcours. Eh bien, les deux équipes se retrouvent ce soir, cette fois en quart de finale. L'heure de la revanche, on le disait, l'heure du choix du cœur aussi pour les quelques 1,5 million de Français d'origine marocaine. Oriane Gendreau.
6: Abdallah est né en France, dans une famille marocaine. Fan de football, il suit assidûment les équipes des Bleus et des Lions de l'Atlas depuis des années.
9: Pour la CAN, j'ai été derrière le Maroc et pour l'Euro, j'ai été derrière la France. Et j'ai le même sentiment l'un pour l'autre.
6: Pour cette Coupe du Monde, comme celle de 2022, ces deux équipes de cœur s'affrontent dans un match décisif. Si d'habitude il ne prend pas parti, cette année il va supporter les Lions de l'Atlas comme presque toute sa famille.
9: Je pense qu'il faudrait qu'ils puissent gagner juste une fois, ne serait-ce que pour montrer aussi qu'il y a des nations africaines qui sont capables aussi de tenir des grosses équipes européennes comme la France.
6: D'autant que la France a déjà deux Coupes du Monde et le Maroc aucune. Nabil, marocain du côté de son père et français du côté de sa mère, ne veut pas s'avouer vaincu. Il est très fier du parcours de l'équipe marocaine qu'il suit avec son père.
10: Sur le papier quand même, l'équipe de France est très très forte. Nous on veut y croire. On pense qu'aucun match n'est joué avant que les 90 minutes ou les prolongations se terminent. Je pense que ce qui est important de retenir du parcours du Maroc dans cette Coupe du Monde, c'est le travail fait vraiment dans le fond et le fait que maintenant c'est une équipe qui arrive en demi, qui arrive en quart de Coupe du Monde facilement sans que ce soit un exploit, quoi.
6: Si le Maroc perd, le jeune homme s'engage quand même à soutenir avec la même ferveur l'équipe française pour faire plaisir à sa mère.
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0: On en reparle dans un instant dans le journal des sports. En attendant, c'était il y a 2 ans, jour pour jour, en Guinée. Deux figures de la société civile étaient enlevées par des hommes armés à Conakry.
3: Fonike Menge, coordinateur du Front National pour la défense de la Constitution, et Mamadou Biloba, responsable de la mobilisation du FNDC et coordinateur national de Tournons la page Guinée. Depuis, les autorités nient les détenir et aucune enquête indépendante n'a permis de les retrouver. On ne sait pas où ils sont, on ne sait pas s'ils sont toujours en vie. Leur famille, mais aussi l'ONU, Human Rights Watch, Amnesty International, Tournons la Page et plusieurs autres organisations dénoncent une disparition forcée et continuent d'appeler à faire toute la lumière sur ce qui s'est passé. Retour sur ce qui est devenu l'un des dossiers les plus sensibles de la transition guinéenne avec Florence Maurice.
11: Le début de l'affaire est connu. Le 9 juillet 2024, vers 23h, des hommes cagoulés et lourdement armés font irruption au domicile de Fonike Mengé à Conakry. Le coordonnateur du FNDC est emmené avec Mamadou Biloba et un troisième militant, Mohamed Cissé. Ce dernier est relâché le lendemain. À sa sortie, il affirme que les trois hommes ont été conduits sur l'île de Kassa, où ils auraient été interrogés et torturés avant d'être séparés. Depuis, plus aucune nouvelle de Fonike Mengé et de Biloba. Dès ce mois de juillet 2024, le Haut Commissariat des Nations Unies aux Droits de l'Homme demande aux autorités guinéennes de révéler où se trouvent les deux hommes ou de les traduire en justice. Deux ans plus tard, aucun juge d'instruction n'a été désigné pour enquêter sur leur disparition et les autorités nient toute implication. En France aussi, des démarches ont été menées dès 2024. Les épouses des deux militants y ont déposé une plainte pour disparition forcée visant notamment le président Mamadi Doumbouya. Pour le réseau Tournons la Page, le sort de Fonike Mengé et Biloba est emblématique d'une tendance plus large. Dans son dernier rapport publié il y a quelques jours, le réseau dénonce, je cite, une épidémie d'enlèvement en Guinée depuis 2024, dans un climat d'impunité.
3: Et les avocats français des épouses des deux militants annoncent une conférence de presse à Paris ce jeudi à 11h, heure de Paris.
0: Un Paris où le mercure continue de grimper.
3: Comme dans le reste de la France, et ce sera encore le cas dans les prochains jours. Nouvelle canicule, la troisième de l'année déjà. Et celle-ci, elle tombe en plein festival d'Avignon, dans le sud du pays, le plus grand festival de théâtre au monde. Forcément, ça demande un petit peu d'adaptation pour les organisateurs et pour les spectateurs. Un reportage de Muriel Mahalouf.
12: Avignon, ça reste Avignon, donc voilà, on profite quand même avec la chaleur, mais il faut faire attention.
13: À Avignon, il faut désormais composer avec la chaleur. Les festivaliers semblent en avoir pris leur parti. Le festival tente de son côté de s'adapter à des températures de plus en plus élevées. Thiago Rodriguez, directeur du festival.
14: On fait de plus en plus des spectacles le matin à 10h, à 11h, et on évite la pause méridienne. C'est pour éviter que le public circule dans les rues et fait la queue au moment de plus de chaleur.
13: Changement d'horaire, certes, mais faut-il plutôt changer de date?
15: On en parlait en rigolant, en se disant « Ah, ce serait mieux un festival en septembre par rapport aux conditions météorologiques, peut-être que ce serait mieux. »
16: Ah non, surtout pas décaler les dates, on ne pourra pas venir.
17: C'est vrai que le fait que ce soit en juillet, pendant les vacances scolaires, c'est un gros avantage pour ramener du public et pour faire en sorte que le théâtre soit célébré le plus largement possible.
13: Ève Lombard, administratrice du Festival d'Avignon.
18: Aujourd'hui, le Festival d'Avignon se tient sur 22 jours, c'est-à-dire un petit peu plus de 3 semaines. Imaginez une autre temporalité dans l'année bouleverserait aujourd'hui ce qui est l'économie autour du Festival d'Avignon.
13: Effectivement, 1 euro de subvention dans le festival génère 6 euros de bénéfices pour la ville. Le festival est une manne pour la région. Muriel Mahalouf, Benoît Gouttorbe, Avignon, RFI.
3: Et la France n'est pas prête à faire face aux conséquences dangereuses du changement climatique. C'est ce que dit ce matin le Haut Conseil pour le climat dans son 8e rapport annuel. Cet organisme indépendant juge les politiques climatiques en France insuffisantes et appelle à changer d'échelle.
0: Merci beaucoup Gaëtan Plenet pour le journal. Dans quelques minutes, notre invitée internationale Muriel Domenac, ancienne ambassadrice de France auprès de l'OTAN, reviendra sur le sommet qui vient de se terminer entre les alliés à Ankara. Mais d'abord les sports.

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En fait, Barberine est un être tout à fait imaginaire, et toute ressemblance avec des personnages existants serait absolument fortuite et miraculeuse. C'est pourquoi je n'ai pas de scrupule à la raconter comme elle est. Elle m'a d'ailleurs autorisé à le faire, et ne m'a rien caché de ses vices, et de ses fantasmes, et de ses aventures, et de ses expériences. Mais je n'ai jamais pu pénétrer dans son jardin secret et parfumé de tubéreuses.

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3: Ce qui m'est arrivé est d'une opacité totale. Je ne comprends pas très bien ce qui m'est arrivé et pourquoi ça m'est arrivé. Je ne sais toujours pas si j'ai fait une thèse excellente ou absolument inacceptable, puisque les discours qu'on m'a tenus sur cet objet sont diamétralement opposés. Certains me disent que c'est extraordinaire et d'autres me disent que c'est accablant. Et c'est sur le même objet qu'ils se prononcent. Et ça, c'est quand même vachement troublant d'avoir deux discours à ce point différent. Je ne sais pas ce qui s'est passé dans ma relation avec ma directrice de thèse. Est-ce que je suis responsable de la dérive de notre relation vers cette inimitié féroce? Ou est-ce que c'est elle? Est-ce que c'est la rencontre de elle et moi? Tout ça, je ne le sais pas. Bon, je crois que l'écriture de la thèse, c'est toujours une expérience de grande solitude, de toute façon. En ce qui me concerne plus particulièrement, puisque je suis piégée dans une relation qui a viré de l'indifférence à l'animosité, la dernière année était un cauchemar intellectuel et physiologique, parce que tout est emporté dans cette expérience-là. Cauchemar intellectuel parce que je me retrouve à la tête d'une espèce d'énorme cathédrale beaucoup trop importante pour moi. Que personne ne m'a fait réduire, au fond. Comme elle n'a pas joué son rôle d'encadrement scientifique, je me retrouve à la tête d'un énorme navire que je ne sais pas très bien piloter toute seule. Je le fais quand même parce que je n'ai pas le choix, je ne sais pas faire autrement. C'est un truc qui est très, très déroutant pour le cerveau. Et évidemment, quand on déroute beaucoup le cerveau, on finit par dérouter beaucoup le corps aussi. Donc j'ai fini complètement sur les genoux, quoi, sur les rotules, complètement usée par ça, à la fois dans ma tête et dans mon corps. J'ai eu l'impression de me présenter à ma soutenance complètement décharnée.

0: Si on veut chercher quelque chose.
1: C'est fait. Peut-être pas automatiquement, mais enfin, il ne cherche pas.
0: C'est vrai.
1: Tout de suite, c'est fait.
0: On ne le connaît pas, non ?
1: Assez facilement, peut-être. Mais disons, les deux dans le nez, non, c'est pas.
0: Le coup de foudre, les doigts dans le nez, oui. On est un peu.
1: C'est le coup de foudre, oui. C'est
0: non, jusque-là, ça m'est vu. Quelqu'un avec les doigts dans le nez.
1: Oui, ça, c'est certain qu'il y a, pas mal de gens qui réussissent.
2: Oui.
1: Très facilement. Parce que leur désir. Disons, c'est un désir professionnel, des fois.
0: Il y en a, ils croient que tout
1: peut-être
0: va leur
1: pas.
0: Arriver avant que de faire quoi que ce soit.
1: Peut-être pas. Ben.
0: J'ai jamais vu quelqu'un avec les doigts dans le nez.
1: Non. Non, mais c'est une expression, attention.
0: Une expression.
1: Quand on dit, bon, bah, quelqu'un fait quelque chose les doigts dans le nez, c'est qu'il.
0: Oui, voilà. Si on veut chercher quelque chose.
1: C'est fait. Peut-être pas automatiquement, mais enfin.
0: On le dit quand on est enfant de ne pas mettre ses doigts dans le nez maintenant.

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0: Bonjour à tous, bienvenue dans ce nouveau numéro de Lecture en tête à tête, une émission proposée par l'association Lecture en tête. Lecture en tête, une association qui a pour ambition de valoriser la littérature contemporaine. Donc ça veut dire en fait c'est la littérature qui s'écrit aujourd'hui. La littérature francophone. Je suis Alexia Lemoine, médiatrice de l'association, et je reçois aujourd'hui Jeanne Michel, qui est comédienne. Bonjour Jeanne.
3: Bonjour Alexia.
0: Alors, pendant cette émission, nous allons parler dans un premier temps de ton parcours de comédienne. Ensuite, en deuxième partie d'émission, de ta compagnie de théâtre, Anima Compagnie. Nous parlerons aussi des liens que tu entretiens, évidemment, avec l'association Lecture en tête. Il y aura une petite lecture. Ou pas petite d'ailleurs, je ne sais pas, on verra. Et puis bien entendu, on parlera de ton actualité pour terminer l'émission. Alors, ton parcours donc pour commencer. Déjà comédienne, ça fait partie de ces professions dont on se dit que c'est pas vraiment accessible en fait. Hein, c'est un rêve de gamin, peut-être comme, je sais pas, astronaute. Et que c'est pas finalement, dans la vraie vie, c'est pas possible. Et que peut-être as-tu déjà entendu que c'était même pas un vrai métier. Qu'est-ce que tu peux nous dire là-dessus?
3: Ah bah oui, et sinon tu fais quoi à côté? Je l'ai beaucoup entendu. Ouais, c'est vrai que moi le plateau il m'a intéressée dès l'âge de 7-8 ans. Voilà, après j'ai un peu laissé ça de côté. Sans doute par rapport à la pression des plus âgés. Et puis, c'est revenu un peu, très sincèrement, comme ce que j'appellerais une sorte de révélation à l'âge de 14-15 ans. Bon, bref, ce que j'ai entendu. Et parce que je voulais faire différents métiers. Et à un moment, je me suis dit, mais non, en fait, c'est pas les métiers que je veux faire vraiment, c'est jouer à ces métiers. Donc, il y a un endroit... Je ne sais pas, d'immaturité, mais pas que, dans le rapport au métier. Et après, j'ai eu à l'époque, il y avait la possibilité d'aller faire l'option théâtre au lycée Rousseau. Et là, j'ai découvert tout un monde au-delà de... un peu plus grand que ce que je pensais, quoi, sur le jeu. Voilà.
0: Mais c'est rigolo cette idée de jouer le métier, parce que dans le fond, on fait tous un peu ça quand on rêve, même si on rêve de devenir avocat ou comptable ou que sais-je, ou médecin. Il y a quand même cette idée de on s'identifie à un métier et on va jouer le métier finalement avant de le faire. Alors après, ça devient vraiment professionnaliste, oui. Tout ça. Ouais. Mais à ce côté-là, et toi, tu n'as pas eu envie de choisir un autre métier que celui-là, que d'être comédienne? Parce que tu voulais pas passer dans l'autre, j'allais dire...
3: Si vraiment j'ai pensé, et je pense encore parfois à des métiers,
0: ouais.
3: Mais je sais que ça ne me fait pas, ça ne m'enchante pas autant. Je sais qu'au bout d'un moment, je m'ennuierai. Et puis je suis passée par des passages où j'ai fait d'autres travaux, d'autres métiers.
0: D'autres métiers.
3: Et en fait, je n'étais pas comblée. Dans ce métier-là, je suis comblée, je sais. Donc...
0: D'accord.
3: Ça me nourrit, quoi. Je sais pas comment dire.
0: Bah, c'est beau d'entendre ça parce qu'on l'entend pas souvent. Des gens qui disent je suis comblée par mon métier. Je suis pas sûre que ce soit très très fréquent. Donc comme quoi comédienne, hein, c'est une vocation. On en a deux dans le studio, mais je ne révélerai pas. Trois même, on peut le dire. Allez.
3: Super.
0: Alors quand je t'ai téléphoné en fait pour préparer l'émission et je t'ai demandé s'il y avait une question que tu aimerais que je te pose parce qu'on te la pose pas ou pas assez. Et cette question c'était pourquoi avoir choisi ce métier? Alors là, tu as répondu, mais est-ce que tu veux rentrer peut-être plus dans le détail? Parce que c'est vrai que c'est vraiment pas anodin comme choix. Parce que, comme je l'ai dit, ça semble être finalement... on n'a pas l'impression d'avoir ce choix-là quand on est jeune.
3: Oui, si ce n'est les modèles qui sont présentés par la télévision,
0: ouais,
3: le cinéma.
0: Oui, qui sont lointains.
3: Oui, c'est ça, qui sont lointains. Et oui, pourquoi j'ai choisi et je choisis toujours ce métier? Parce que en fait... comment dire, il y a une notion de faire traverser en moi ou d'avoir besoin en tout cas d'exprimer tout ce que je ressens du monde extérieur. Mmh. Donc les émotions, les tourments, les joies, les enjeux politiques, l'histoire, enfin ça me passionne en fait, la nature humaine et de quelque part peut-être parce que ça me passionne et en même temps ça m'intrigue et en même temps ça me questionne. De jouer avec ça ou de pouvoir à un moment donné incarner des personnages, des rôles qui vivent une autre vie que la mienne, ça me permet aussi de mieux comprendre, m'approprier. Et voilà, il y a un endroit de catharsis aussi, d'être vecteur de la catharsis du monde. C'est, c'est à la fois ça m'enchante, ça me nourrit. Et c'est pas que pour moi. C'est, pour moi, il y a un rapport d'échange et de... Et de, oui, de don de soi, de partage aussi avec, avec la cité, donc l'endroit politique, parce que pour moi le théâtre c'est quand même politique, on est quand même dans des enjeux vraiment ancrés sur terre, quoi.
4: Oui, c'est ça, vraiment, voilà. Et puis dans le, puis le monde d'aujourd'hui, enfin, finalement c'est traversé ça. Par ce qui se passe aujourd'hui, c'est notre monde évidemment qu'on se partage, donc
3: Et le traitement poétique de ça, comment on transcende en fait la réalité. En effet, peut-être qu'il y a une échappatoire. Enfin, y a, là, je dis plein de choses à la fois, mais en tout cas, c'est ce qui m'anime. C'est d'incarner, de traverser les passions du monde. Voilà.
4: D'accord. Ouais. C'est ça, être traversé, en faire quelque chose, lui donner une forme.
3: C'est ça.
4: C'est vraiment la démarche artistique.
3: Oui.
4: Voilà, que ce soit la comédie ou la littérature... ou les arts plastiques, on est vraiment, enfin peut-être pas tous, on peut pas tous se reconnaître dans une seule définition, il y en a pas qu'une, mais c'est vrai que cette idée d'être traversée, je trouve ça très très très beau. Tu l'as dit, tu as commencé à 15 ans, donc au lycée. Alors, je vais révéler un secret.
3: Oui.
4: En fait, on était dans la même classe en seconde, Jeanne et moi.
3: C'est trop bien.
4: C'est ça.
3: C'est super de se retrouver là.
4: Oui, aujourd'hui. C'est ça. Puis, si longtemps après, parce qu'on est quand même bien vieilles. Hein,
3: oui.
4: Ça fait longtemps. Mais donc c'est assez rigolo. Donc je sais que Jeanne a fait donc cette option théâtre dès la seconde au lycée. Donc. Et en faisant des recherches sur ton parcours, j'ai vu que tu citais tes deux profs de théâtre, qui étaient Dany Porchet et
3: Didier Laster.
4: Et Didier Laster.
3: Oui, principalement.
4: Ah, c'était principalement lui.
3: Oui, c'était lui qui était intervenant en charge de la gestion, le théâtre de l'éphémère, en fait, au Mans. Didier Laster, qui était en charge de la gestion de l'option, principalement en partenariat avec Dany Porchet.
4: D'accord.
3: Et c'est vrai que donc Didier est un acteur et Dany est une pédagogue. Et à eux deux... Ils ont semé des graines dans de passion théâtrale et de passion du répertoire et de l'approche aussi de tout de plein de registres de jeux l'un et l'autre sur beaucoup de générations en fait. Dany Porchet, elle a écrit des livres. Hein. Elle a écrit des livres. Non mais elle donne des références,
4: sérieux,
3: etc.
4: C'est sérieux.
3: D'un point de vue pédagogique, elle est quand même pionnière et reconnue. Et c'est pas pour rien, parce que quand on était sous leur coupe, en fait, on était baignés dans un océan de passion et qui nous ont transmises, en fait, et on est beaucoup de comédiens comédiennes sur le territoire ou qui ont déménagé, qui sommes empreints de leur pédagogie et qui avons même continué, continuons de transmettre, pas à la manière de, mais quand même.
4: Il y a quand même, oui, c'est ça, une grosse influence. Oui,
3: voilà, on se sent comme des héritiers un peu.
4: J'espère qu'ils le savent, parce que ça doit être beau d'entendre ça quand même. Je veux dire, quand on travaille comme ça avec passion, c'est sûr, d'être capable de transmettre aussi bien ce qu'on aime et ce qu'on sait faire. C'est quand même quelque chose.
3: Comme ils sont modestes, ils trouvent que c'est trop, mais ça n'empêche que c'est la vérité.
4: tu vois, j'allais mettre, est-ce que tu peux, ça fait partie, j'imagine, ils sont probablement pas les seuls, hein, mais de ces rencontres-là aussi décisives qui font peut-être qu'on s'autorise à faire un métier difficile, qui va pas de soi, en plus en fonction. En plus, là, pour le coup, ça me fait penser, parce que ce sont des personnes, il y a l'importance du réseau.
3: Oui.
4: Et du tissu aussi local. Mmh. Et c'est vrai que être comédien quand on vient de Paris ou en tout cas d'une grande ville, ça semble peut-être plus abordable que quand on vient d'un milieu, d'un département rural comme le nôtre. Et que toutes ces personnalités-là qui continuent de travailler dans des territoires comme la Mayenne, c'est quand même hyper important.
3: Oui, surtout à l'époque, vraiment. Je
4: c'était encore plus vrai il y a 20 ans, 30
3: ans. Dans les années 90, ils étaient un petit peu uniques. Eux, ils étaient héritiers... je pense, du courant d'éducation populaire des années 70. Donc, ils ont infusé ça dans leur métier. Et il y avait la place pour, et il y avait les financements.
4: Les moyens,
3: pour.
4: Voilà, c'est ça. Ouais.
3: Donc, c'était, je ne sais pas, peut-être une époque révolue. Mais en tout cas, ils ont usé de ça. Et c'est vrai qu'à l'époque, il n'y avait pas le conservatoire. Le conservatoire n'avait pas de département de théâtre. D'ailleurs, Didier Laster, c'est lui qui l'a construit avec le 40 aujourd'hui. C'est lui qui l'a initié. D'accord. Avec le conservatoire à rayonnement départemental de la Mayenne. Et donc, c'est à son initiative. Et voilà, donc à l'époque, c'était quand même l'unique endroit en Mayenne. Enfin, il y en avait peut-être d'autres, mais via l'amateurisme. Mais en tout cas, l'unique endroit où on pouvait approfondir ses connaissances et aborder des auteurs avec une lecture universitaire. Enfin, voilà.
4: D'accord. Comme quoi, la volonté de d'une poignée de personnes, enfin, quand on leur donne les moyens, bien entendu, on peut faire beaucoup de belles choses. Alors, je parle des rencontres à dessein, évidemment, puisque Lecture en Tête organise aussi des rencontres avec des auteurs en saison, et puis surtout au festival. Alors, je pense au jeune public, parce que ce que dit Jeanne pour la comédie ou pour le théâtre, je peux dire pour la comédie.
3: Ah oui.
4: Oui, en fait, je ne sais même pas parler bien du théâtre. C'est terrible, ça. De la comédie, c'est vrai aussi pour la littérature, pour la poésie. Il ne faut jamais oublier que voilà, toutes ces rencontres-là, elles peuvent être décisives. Et même si elles ne le sont pas, ce sont des rencontres qui marquent durablement, en général, les publics, pas que les jeunes. Alors voilà, ça peut révéler au mieux des vocations, des talents, aussi des aspirations. Et bon, alors même si on n'a pas tous envie de devenir artiste, hein, on est bien d'accord. Je crains souvent que beaucoup renoncent aussi parce qu'on se dit c'est pas pour nous. Et ces rencontres-là, elles permettent de se rendre compte que si, en fait, on peut tous le faire. Enfin, voilà, on peut tous avoir les moyens de le faire. Il faut pas renoncer trop vite. Alors ton métier, c'est pas seulement être sur scène. Est-ce que tu écris? Est-ce que tu donnes des cours à des professionnels ou à des associations? Est-ce que tu fais des lectures? C'est quoi être comédienne aussi au quotidien?
3: Oui, c'est vrai que pour beaucoup de comédiens, comédiennes, on ne vit pas que de ça. On est comédien, comédienne et où. Enfin, et voilà, donc pour certains, ça va être la mise en scène, d'autres la pédagogie, la transmission, d'autres la figuration, ou encore d'autres métiers annexes. Et moi, c'est vrai que je mène surtout des ateliers théâtre, enfin de l'initiation au théâtre, à travers les créations, en déclinaison, et avec différents partenaires mayennais ou au-delà, selon les tournées aussi de l'Anima Compagnie.
4: D'accord. Alors, c'est des ateliers, c'est avec des élèves, alors des élèves adultes ou enfants, mais c'est ça, en fait, c'est des, comme on pourrait dire simplement, des cours de théâtre, en fait. C'est ça ou c'est pas tout à
3: oui,
4: fait ça?
3: Oui, c'est ça. Ce qu'on appelle des actions culturelles, donc ça va se décliner de plusieurs manières. Oui, c'est ça, c'est soit des cours, soit des cours vraiment de théâtre, ça c'est quand on fait au long cours.
4: Oui.
3: Et puis sinon ça va souvent être des initiations, donc c'est-à-dire que des élèves dans des classes à l'initiative de professeurs la plupart du temps vont faire connaissance avec la discipline et puis souvent en lien avec un spectacle. Voilà, et découvrir tout un monde.
4: C'est
3: donc
4: ça.
3: C'est pas vraiment des cours parce qu'on va surtout on va aborder une thématique, différents jeux. Il y a aussi l'endroit de mise en confiance, mise à l'aise. Il y a plein de possibles, en fait. Tout dépend du temps qu'on a, en fait, avec les publics. Mais
4: oui,
3: en tout cas, qu'ils soient jeunes ou moins jeunes ou plus âgés. Oui,
4: puis ça se construit aussi en fonction des partenaires, en fonction des attentes. Il n'y a pas de choses vraiment figées.
3: Enfin, exactement.
4: Voilà. OK.
3: Et par exemple, la semaine dernière, j'ai animé une formation pour les bénévoles de l'association Lire et Faire Lire, de la Ligue de l'Enseignement. Donc là, c'est des personnes, la plupart du temps, à la retraite, qui ont toujours envie de travailler la lecture, le lâcher prise dans la lecture. Voilà, donc il y a plein de possibles.
4: Voilà, c'est ça. C'est beau. Alors, nous allons maintenant faire une petite pause musicale avec les Lombrini Girls. Et comme c'est le choix de notre invité, je vais te laisser le dire le titre, parce que j'ai peur de pas bien le prononcer. Alors, c'est...
3: Donc c'est la Cantology 1000.
4: C'est pour ça que je l'ai pas dit. En fait, je me suis dit, mais comment je vais dire le chiffre? Je le dis en français ou en anglais? En français, c'est 101. Cantology 101.
3: Ouais, voilà, des Lombrini Girls.

0: Ah bah c'est déjà fini.
1: D'accord. Mince.
0: Alors pourquoi tu as choisi ce groupe qui nous a bien réveillés ?
1: Eh bien, oui, parce qu'elles m'ont réveillée aussi. Enfin, elles m'ont fait du bien. C'était en début d'année 2025 que j'ai dû les découvrir. Et c'est deux jeunes femmes, anglaises, qui font du punk et qui, là, à travers le titre Cuntology, revendiquent leur liberté sexuelle, sachant qu'elles elle s'inspire d'une insulte anglaise, en gros, qui veut dire salope, initiée par les mascus, enfin tout le monde mascu. Mm. Et donc elles disent ouais, on est des salopes et on vous en. Voilà.
0: On dira pas la suite.
1: Et il y a beaucoup d'énergie et c'est très joyeux en même temps. Et tout leur album est comme ça. Je recommande.
0: Alors vous êtes toujours sur l'autre radio et vous écoutez Lecture en tête avec notre invitée, la comédienne Jeanne Michel. Alors, avant la pause, tu nous as parlé de tes différentes activités en tant que comédienne. Alors, j'aime pas trop le mot activité, mais j'en ai pas trouvé d'autres. J'ai pas su comment dire.
1: Non, t'as raison.
0: Donc, j'ai dit activité.
1: Bah,
0: voilà.
1: Oui,
0: et dans ces.
1: C'est on
0: dans
1: fait ce... que ça dans le monde, on s'active.
0: Ouais,
1: on
0: c'est
1: ça,
0: on s'active, ouais. Je sais pas si on va dans le bon sens, mais enfin, en tout cas, on s'active. On remue, en tout cas. c'est dans le cadre de ces activités que tu as travaillé avec Lecture en tête. Alors, précisément pour les journées scolaires du Festival du premier roman et des littératures contemporaines. Et tu as animé donc des ateliers de mise en voix et en espace avec des lycéens. Surtout, alors même si tu l'as un petit peu évoqué tout à l'heure avant la pause, qu'est-ce que c'est ? Parce que j'avoue que la première fois que moi j'ai entendu un atelier de mise en voix et en espace, alors même si on devine quand même, c'est un peu intuitif, mais qu'est-ce qu'on fait avec des jeunes quand on fait un tel atelier ?
1: Eh ben, j'avais posé la même question à Anne-Sophie Denoux, donc qui est
0: la programmatrice de Lecture en tête,
1: quand elle m'avait invitée la première fois, et justement elle m'avait dit c'est libre, on fait ce qu'on veut. Donc moi j'étais partie quand même, vu qu'il y avait une heure et demie, je parle au passé,
0: oui,
1: parce que la dernière fois c'était il y a 2 ans, et sinon je l'ai fait régulièrement depuis 10 ans, mais on ne sait pas au vu des politiques publiques si
0: exactement,
1: ça reviendra,
0: voilà.
1: On le souhaite fort, c'est notre demande pour Noël, mais en tout cas...
0: Voilà. Ouais c'est ça, c'est qu'est-ce que tu veux pour Noël ? Des ateliers de mise en voie en espace. En tout cas, c'est vrai qu'on a dû... Oh, pardon, oui, je t'interromps, mais effectivement, je parle aussi au passé parce que c'est quelque chose qu'on a pu faire jusqu'à encore... non, même pas... si, 2024.
1: Oui.
0: Et qu'on a dû interrompre faute de moyens. Et donc, les premiers à en pâtir, évidemment, ce sont les élèves, les lycéens qui en profitaient... voilà, assez nombreux à l'occasion du festival. Voilà,
1: exactement.
0: Je te
1: il y avait souvent 3 ou 4 comédiens,
0: ah oui,
1: comédiennes,
0: ouais.
1: Et 4 classes investies par jour. Donc, oui, énormément sur 2 jours.
0: Oui, je crois que ça allait jusqu'à 600. On a fait 600 élèves quand même.
1: Ah ouais.
0: Mayennais quand même.
1: Ouais. Et donc, moi, j'étais partie sur... On a une heure et demie avec une classe qui n'a jamais

0: commence aussi pareil à lire à voix haute, à s'exposer devant ses camarades. Le pupitre, ça peut avoir un effet protecteur aussi.
1: Ah oui.
0: Et oui,
1: une petite barrière psychologiquement,
0: ben oui,
1: enfin non, pas barrière, c'est pas le mot, mais une petite protection, comme tu dis.
0: Ouais,
1: c'est...
0: exactement, comme une sorte de bouclier.
1: Oui.
0: Et en effet, ça fonctionnait bien. Enfin, c'est toujours ça qu'on apprécie dans nos activités de transmission, c'est justement d'accueillir un public qui ne sait pas où il va aller, un petit peu introverti, un petit peu avec des peurs, et comment tu accompagnes ce public, chacun, à sa mesure, à se dépasser, à dépasser sa peur. Donc forcément, tu adaptes à chaque élève, à chaque personne, pour ne pas aller au-delà. Voilà. Mais l'enjeu étant que chacun ressort avec une sorte de fierté, de petit accomplissement personnel.
1: Oui, c'est ça,
0: voilà,
1: parce que c'est une chose à laquelle on n'est pas... Oui, qu'on apprend. En fait, à l'école, on fait assez peu,
0: oui,
1: de s'exprimer comme ça en public.
0: Oui.
1: C'est quelque chose de difficile, en fait, parce qu'on le fait pas... On devrait être capable de le faire spontanément, mais je crois qu'on perd l'habitude, parce que les petits-enfants, ils parlent assez,
0: ouais,
1: spontanément.
0: C'est ça.
1: Puis on finit par apprendre à se taire.
0: C'est toute la relation, la confiance. Oui, c'est ça.
1: Mais c'est ça, c'est être confiance sage, c'est pas
0: l'autre.
1: Trop prendre,
0: ouais,
1: la parole, pas parler,
0: ouais,
1: trop fort, et pour le coup, ici, il faut être capable de s'exprimer, c'est vraiment intéressant. Et puis il y a cette autre dimension aussi du texte lu. Alors on apprend à lire silencieusement, mais le fait de le lire à haute voix, ça apporte souvent une autre dimension. On n'a pas tout à fait la même compréhension d'un texte quand il est lu à haute voix. Et puis il y a beaucoup d'auteurs qui écrivent et qui se relisent à haute voix pour la musicalité, pour le rythme, et d'un seul coup, quand on le met en voix, on entend mieux ce rythme-là. Je trouve qu'on on peut mieux se l'approprier.
0: Ouais.
1: Et
0: on entend mieux la poésie d'un texte. Oui, c'est vrai.
1: Et ça, c'est un
0: la
1: truc dont je me suis rendu compte avec Lecture en tête, parce qu'en général, on prend un livre, on le lit chez soi et on n'entend pas la voix de l'auteur. Et c'est une chose vraiment importante, la lecture. Il y a une autrice qu'on aime beaucoup à Lecture en tête qui s'appelle Violaine Béraud, okay, et qui a fait une lecture de son dernier roman qui s'appelle Nuit de noces. Et j'étais impressionnée parce qu'elle l'a très très bien lu, puis c'est une lecture de 2 heures quand même, je pense que c'est une vraie performance. Et elle me disait qu'elle avait pris des cours avec un comédien pour pouvoir le lire convenablement. Et voilà, je balancerai pas de nom, mais des fois il y a des auteurs qui lisent leur texte, et je me dis, ils desservent le texte, parce que c'est un vrai métier. De lire à haute voix, c'est quelque chose qui doit pouvoir s'improviser pour certains, mais c'est vraiment un vrai... Il y a une vraie difficulté là-dedans, et voilà. J'avais envie de dire à propos des lectures.
0: Tout à fait.
1: Mais voilà, et peut-être que si les jeunes ils faisaient du théâtre à l'école, ça pourrait être, puisque c'est bientôt Noël, c'est ce qu'on disait, on a le droit de rêver. Hein. donc avec des profs de théâtre, avec des intervenants, et peut-être que ils apprendraient, ou comme nous-mêmes, si nous avions appris ça, nous exprimer sans être tordus d'angoisse à l'idée d'avoir un public inconnu. Puis on passerait peut-être moins de temps devant les écrans, je ne sais pas.
0: Oui,
1: et puis, on serait plus légitime à prendre la parole. Quoi.
0: C'est ça. Et à propos de ça. Je mets en relation aussi avec la musique entendue. Ce que je peux distinguer, observer souvent, ça dépend des endroits, des établissements, etc. Mais c'est que souvent, surtout au collège, dans les classes, on peut remarquer assez vite si par réflexe, les jeunes femmes, les jeunes filles se retire un peu dans l'espace, le rapport à l'espace, le rapport à entre les garçons et les filles, quoi, et le rapport discriminatoire qu'il peut y avoir, ou simplement d'assumer sa place quand d'autres peuvent s'effacer un peu ou laisser la place. Ça, c'est vraiment un enjeu intéressant.
1: Oui, ça, parce que tu le vois tout de suite, en fait.
0: Ah ouais, qui
1: se met en retrait, qui se met en avant.
0: Voilà. Et des fois, c'est des groupes, quoi. C'est pas que des individus. Quoi.
1: Oui, oui, certainement.
0: Donc,
1: ouais,
0: ça veut dire que y a... déjà, le sport des quelques heures, ça va déjà faire en sorte que les introvertis puissent s'assumer et puis les autres laisser la place. Rien que d'apprendre ça, c'est... Enfin, de transmettre ça, ça veut pas dire ça...
1: Ouais, puis je pense que même eux-mêmes, déjà, rien que le fait dès lors qu'on le constate... Il y a ceux qui s'en fichent, hein, qui laisseront pas la place de toute façon.
0: Ouais.
1: Mais il y a ceux qui juste le faisaient de manière inconsciente, et dès lors qu'ils s'en rendent compte, ils vont avoir un comportement un petit peu plus ouvert.
0: C'est ça.
1: Voilà. Anima Compagnie maintenant.
0: Oui.
1: Quand même. Alors je l'ai dit, non, je l'ai pas dit tout à l'heure, si tu as créé ta compagnie en 2012, j'ai pas donné la date. Et aujourd'hui, donc tu la co-diriges avec Lucie Rimbaud, qui est aussi comédienne et metteur en scène. Alors, à quel moment un comédien, enfin une comédienne en l'occurrence, éprouve ce besoin-là de créer une compagnie ?

0: Alors, d'abord, je vais préciser, et ah, c'est oui. pas ton fait, je co-dirige pas, je suis co-responsable artistique. Parce que si je co-dirigeais, ça voudrait dire que j'aurais une place de directrice oui. payée avec, mais pas du tout. C'est juste que... mais non, mais ça, peu de gens le savent, donc c'est pas
1: oui,
0: à toi.
1: Ah oui, non, ça, puis toi, j'aurais pas fait la différence.
0: Bah voilà. Non, puis et peu de gens le... en fait, on dirige nos projets, mais quelque part, on est sur le papier, on est juste responsable, voilà, artistique de la compagnie, quoi. On est... Donc... Oui, je l'ai créé en 2012 et l'idée, c'était d'avoir un espace juridique pour le premier spectacle que je montais en professionnel, à mon initiative,
1: d'accord.
0: qui s'appelait Voilà à l'époque et qui était, qui était un hybride entre le théâtre et la danse et qui parlait justement des enjeux des femmes déjà à l'époque. Donc c'était un jeu de mots peut-être malheureux, voilà, voilà. Bon bref. Et en même temps comme un état de fait, voilà, je déballe.
1: Oui.
0: Voilà, et donc c'était plusieurs âges. C'est marrant parce que je fais le lien avec ce que je vais... Bon bref,
1: tout à l'heure, lire, oui, tout à fait. Ouais.
0: Et donc c'est, voilà, c'est pour cela, parce qu'en fait, en Mayenne, moi j'habitais en Mayenne, j'étais jeune maman. J'avais choisi d'élever mes enfants dans un contexte rural, parmi les petits oiseaux, tout ça. Donc, je voulais quand même m'inscrire professionnellement, voilà, mais sur le territoire et pas en allant dans les grandes villes.
1: Oui, c'est ça.
0: Donc, je n'avais plus qu'à créer mon outil de travail, en fait. Et j'avais des partenaires et je me suis toujours entourée de partenaires et j'avais déjà eu des contrats professionnels avec des collègues, mais j'étais fortement encouragée à créer ma propre structure.
1: C'était surtout finalement pour cadrer, enfin pour et encadrer vraiment l'accord ton travail. Quoi.
0: Voilà. Mmh. Et donc après, il y a eu plusieurs spectacles petit à petit, jusqu'à l'arrivée de Lucie en 2017. Donc la compagnie a grandi à un rythme normal en passant en. Voilà, avec vraiment un effet très petit foyer Lavallois, pour ensuite un peu partout en Mayenne, les scènes chez l'habitant, les scènes dans les festivals plutôt écologiques et tout ça. Et pour aller petit à petit vers les scènes de théâtre avec des programmations, la rue et aujourd'hui dans les scènes conventionnées et les scènes, les centres culturels, quoi. Et voilà, c'est ça l'histoire de la compagnie. C'est vraiment la petite graine posée
1: ouais,
0: à un moment.
1: Dire, ça, quand même,
0: Et qui aujourd'hui a un rayonnement régional.
1: Bien pris, quoi, quand même. Ouais, voilà. C'est ça. Tu peux être fière de toi, quand même.
0: Oui.
1: Ça.
0: Et c'est grâce aussi à Lucie, parce que, sans toute proportion gardée, il m'est arrivé de chuter, de me décourager.
1: Ah, bah oui. Mais bon. C'est bien de le dire aussi, hein, parce que bon, on se dit, non, j'ai toujours tout réussi.
0: Et Lucie Rimbaud aussi est arrivée à la fin de l'année 2017. Et ça a donné un nouveau souffle à l'anima, n'est-ce pas ? Jeu de mots. Parce que anima, c'est le souffle en latin, n'est-ce pas ?
1: Ah, d'accord, c'est inanimé, animé.
0: Ouais, mais ça vient
1: ça
0: du
1: vient
0: souffle.
1: De là, en fait, d'accord,
0: ouais,
1: du souffle.
0: Ça. Le souffle créateur. Mais encore une fois, bon, restons modestes. Mais en tout cas, Lucie Rimbaud est arrivée aussi avec d'autres bagages et on les a mis en commun et ça a permis ça, que l'arbre continue de pousser et de s'étendre, quoi.
1: Ouais, d'avoir de nouvelles énergies, de toute façon,
0: c'est
1: ça fait toujours du bien, c'est une émulation, enfin quelque chose de nouveau.
0: Tout à fait.
1: Les rencontres, c'est ce qu'on disait tout à l'heure.
0: Ben oui, c'est ça. On ne fait jamais rien seul.
1: Voilà, c'est ça. Mm. Et la compagnie, c'est peut-être aussi avoir la possibilité, mais tu vas me dire peut-être que je me trompe, mais de choisir peut-être les projets, les partenaires. Alors, on n'a peut-être pas toujours le choix, mais ça facilite quand même peut-être un peu ça, d'être un peu vraiment décisionnaire.
0: Tout à fait. Et de pouvoir dire ce qu'on a à dire. Parce qu'on peut trouver dans des récits... Alors ça, c'est les limites du comédien, justement, de l'interprète. Ça, c'est les petites limites. C'est qu'on peut trouver dans des récits, dans des textes, une part de soi. Mm. Mais des fois, si on veut dire un peu plus que ça...
1: Ouais, ou autrement,
0: C'est un peu limité. Donc, c'est l'occasion de dire à sa manière, avec ses moyens et les moyens qui nous sont donnés. Mais en effet, c'est le choix des équipes, c'est le choix des partenaires,
1: ouais, c'est ça.
0: Artistes. Et ça, c'est... Ouais, moi, je trouve ça passionnant et... Oui.
1: Bah, c'est faire
0: équipe, c'est...
1: C'est une liberté énorme, en fait.
0: Oui, c'est ça.
1: C'est chouette. Par contre, voilà, cette liberté, elle a quand même un coût. Oui. Et voilà, mais comment est-ce qu'on fait vivre une compagnie de théâtre? Parce que j'imagine qu'on ne vit pas seulement avec les entrées. Donc, il y a peut-être en plus beaucoup de choses qui sont produites, qui sont peut-être même gratuites, sur le théâtre de rue en particulier, des choses comme ça.
0: Et oui, alors y a, dans le théâtre, il y a plusieurs économies. Il y a le théâtre privé qu'on retrouve plutôt dans les grandes villes. Il y a des boîtes de production avec les billetteries, etc. Dans nos territoires, on est plutôt sur, pour les compagnies professionnelles, sur éventuellement des ressources personnelles, donc des fonds propres qui sont générés donc par des marges autour des actions culturelles, un peu de billetterie, mais qui sont quand même... les fonds nous viennent essentiellement des pouvoirs publics, donc des collectivités. Donc ça va être la ville de Laval qui va soutenir via des subventions à notre association. Le département de la Mayenne, pour ce qui nous concerne. Et puis, feu, la région.
1: Avant, mais voilà.
0: La vieille blague, mais ça reviendra peut-être.
1: Un jour, bah oui, bien sûr.
0: Voilà, et puis le ministère de la Culture. Aussi.
1: Parce que voilà, je dis juste, on en rit parce qu'on en rit pour ne pas en pleurer.
0: Exactement.
1: Mais effectivement, on dit un jour ça va revenir, mais en attendant, il va y avoir beaucoup de casse.
0: Ah bah il y a déjà beaucoup
1: voilà,
0: de casse.
1: C'est pour ça. Donc,
0: on est tous. Là, on rigole, voilà, mais on parce paye, qu'en fait, on, c'est pour pas, comme tu dis, pour pas pleurer. On est quand même beaucoup en fragilité psychologique dans le milieu, vraiment atteint dans notre. Et pas que dans le milieu. D'ailleurs, je sais qu'il y a l'écologie, il y a le social.
1: Oui, c'est ça, de toute façon.
0: Voilà, mais tout. De toute façon, tous les métiers, moi je constate que tous les métiers qui sont en rapport, dans un rapport empathique et de soins donc à l'autre, via la culture, via la nourriture, via vraiment le soin, le social, la relation à la jeunesse aussi.
1: L'écoute, l'empathie.
0: Voilà. Oui. Et ben tout cela, ils n'ont plus leur place en fait.
1: C'est ça.
0: Ils sont maltraités. En fait. Là, sociétalement, ce qui est bien traité, c'est le rapport à l'expertise, au savoir, toujours. C'est les cabinets de conseil. Voilà. Non, mais...
1: On a besoin de conseils, en fait, bah, c'est ça.
0: C'est
1: pour,
0: ça.
1: Pour mieux consommer. Ouais, ça va nous rendre
0: ça.
1: Heureux.
0: Mais, bon, bref.
1: Là, je trouve ça important quand même de le rappeler, parce qu'effectivement, il faut, pour créer tout ça, pour monter tout ça, bah oui il faut de l'argent, c'est le nerf de la guerre.
0: Oui.
1: Et si on n'en a plus, bah il n'y a plus la culture, il n'y a plus l'art. Ça devient extrêmement, extrêmement compliqué, parce que parfois, certaines personnes croient aussi que les artistes, comme ils sont passionnés, bah, ils travaillent gratuitement. Et parce qu'on est confronté à ça, nous aussi, avec certes, parfois les écrivains, bah, l'écrivain, il va venir, on va discuter avec lui. Bah oui, mais il faut le rémunérer. Ah bon ? Ben oui, parce qu'en fait, c'est quand même un travail. C'est parce qu'on est passionné par ce qu'on fait que ce n'est pas du travail. Donc voilà, c'est des choses qui, je pense, qui est important de rappeler, parce que la vieille expression, j'allais dire pourrie, mais tout travail mérite salaire. Eh bien oui,
0: tout à fait. Eh ben oui, non, c'est pas pourri. Puis des fois, je pense, enfin, on n'est pas dans l'intimité. C'est comme les agriculteurs, on n'est pas chez eux. Mais vraiment, il y a beaucoup d'artistes qui souffrent, qui ne mangent pas à leur faim. Enfin voilà, c'est et souvent ceux qui décident. Enfin, qui mangent pas leur faim. Si, il y en a quand même qui se privent. Ouais, littéralement. Enfin, c'est des conditions de vie précaires. Et souvent, ceux qui décident de subventions, ou même des partenariats, ils sont pas du tout aux mêmes places, au même salaire.
1: Une vraie
0: pas
1: méconnaissance
0: du tout. Ah, ouais.
1: De ce que c'est cette vie-là. Ouais.
0: Et sachant que, justement, la semaine dernière, on a joué au Kiosque à Mayenne, qui est une association qui est reconnue là, pour son rapport, pour son œuvre entre l'éducation populaire, par la culture, etc., qui est même reconnue par le ministère de la Culture. Qu'est-ce que je disais ? Et puis, le fait aussi que, pour la société, voilà, c'est ce que disait le kiosque, que c'est reconnu, que ça pourrait être reconnu d'utilité publique, c'est-à-dire que la dimension nécessaire à l'esprit, même thérapeutique de l'art, apaisante, anxiolytique, c'est reconnu justement, et que bon, on n'en est pas là à ce que l'art soit remboursé, mais repensons vraiment collectivement à la place de l'art dans la société, comment c'est nécessaire en fait
1: pour lui faire une place,
0: voilà,
1: qu'il soit pas remise en question à tout bout de champ en fait.
0: C'est ça. Voilà, il y a différents types de nourriture. Respectons les agriculteurs, respectons les artistes. Finalement, c'est C'est deux choses différentes. Je dis ça parce que je viens d'un milieu agricole aussi. Donc, c'est vrai que donc,
1: tu, ça voilà, me parle. Tu sais de quoi, là, j'allais dire, tu sais de quoi tu parles pour le coup. Mmh. Alors, dans cette émission, nous proposons à notre invité de lire un passage d'un texte. Et Jeanne, tu as choisi de nous lire un extrait d'un récit, celui de Marie Rouzin. Et il s'intitule « 13 âges de la vie d'une femme ». C'est publié au Castor Astral et ça a été publié en 2024. Donc, c'est un texte assez récent. Alors, je te propose de commencer par ta lecture et puis tu nous expliqueras après pourquoi tu as choisi ce texte.
0: Extrait du chapitre 12 de « 13 âges de la vie d'une femme » de Marie Rouzin. Donc. Tu as 40 ans. Tu as déménagé encore une fois. Un pull, une lampe, 3 tasses, 3 bols, 3 assiettes, 9 couverts, 3 casseroles, 3 serviettes de toilette, tes livres, la poésie, ta perceuse, tes baskets, ta pelle et ton râteau. Dans une vallée où coulent un fleuve et une rivière, tu as retrouvé les saules, les peupliers, le bruit de l'eau, le héron de ton enfance. Les oiseaux t'accompagnent partout tandis que tu pédales dans la ville, tu jardines, tu travailles, tu rêves, tu cours. Mais tu hésites souvent, tu t'inquiètes, tu doutes. Le doute devient ta matière, un amas nébuleux avec lequel tu composes. Tu as trouvé un lieu pour vivre, mais de nouveau la nuit tu t'éveilles à 4h36. De temps en temps le sol penche un peu trop, tu es prise de vertige, ta porte grince à nouveau, une ombre se déplace. As-tu bien fermé ta porte ? Et tu t'effondres dans les souvenirs comme un pays qui a perdu sa colère, sa voix, la formulation de ses besoins, de ses refus. Tu prends des médicaments pour oublier et de l'alcool pour dormir, un peu, et mieux passer la nuit, mieux passer la vie. Le meilleur, c'est un sommeil bien ivre sur la grève. Tu rencontreras une psychothérapeute, puis une autre. Mais tu en as eu vite assez des psychothérapies et de l'hypnose, de l'EMDR, de la cohérence cardiaque et du yoga, de la sophrologie, de la méditation, de la camomille et du millepertuis, de tout ce que tu faisais pour ralentir le rythme de ton cœur. Elle aurait bien voulu te consoler, ta psychothérapeute, mais toi tu ne voulais pas de consolation. Tu voulais pouvoir courir dans les rues la nuit sans regarder derrière toi. Tu voulais ne pas avoir à fermer ta porte à clé. Tu voulais pouvoir marcher les jambes nues, te baigner nue dans la rivière, tondre en soutien-gorge, jardiner en short. Tu voulais arrêter de te justifier tout le temps et pour tout. Tu voulais vivre librement. Tu voulais qu'on te foute la paix et trouver une place pour toi-même. Une place qui ne soit ni dans un parking, ni dans un camion de déménagement. Une place que tu n'es pas à payer, une place que tu n'es pas à réserver, à demander, une place qui ne soit ni marchandable, ni échangeable, ni remboursable. Une place pour toi-même, inattaquable, imprenable. Tu voulais une place forte pour ton corps, pour tous les corps. Juste une place juste. Et un récit, écrire un récit juste, lui aussi, en trouver la forme. Un récit que personne ne pourrait soupçonner, réfuter, commenter, interpréter, récupérer, un récit sans postérité. Un récit qui ne soit pas un pavé à lancer dans les manifestations, mais qui soit une ligne de vie où s'accrocher lorsque le vide t'attirerait un peu trop.
1: Merci Jeanne pour ce très beau texte, qui fait vraiment écho pour le coup à ce qu'on a dit précédemment. Alors dis-nous pourquoi, enfin, on devine, pourquoi as-tu choisi ce texte ?
0: Il m'a été offert par Lise Moulin, qui est une comédienne et collègue, enfin, et chanteuse surtout, de Bretelles et Garance, cette année-là. J'ai choisi ce texte parce qu'il parle de la place et il parle des femmes. Et que je trouve que c'est un monologue poétique dans l'écriture assez singulier et qui va raconter voilà une femme qui a subi un traumatisme un viol mais comment elle transcende ça, comment elle s'en sort avec ça. Et c'est aussi un grand récit de liberté parce qu'on elle parle, le vélo revient souvent à chaque chapitre. elle pédale à chaque âge, à 6 ans, à 7 ans, à 10 ans, à 15 ans, à 18 ans, que ce soit chez elle ou chez elle dans son berceau, enfin dans le département rural où elle a grandi, ou alors en ville. Et en fait, c'est le rapport aussi à, bah, encore une fois, à la liberté, au déplacement.
2: Ouais, c'est, oui.
0: Et malgré les difficultés, en fait.
2: D'accord, mais c'est le vélo, parce que tu dis dès l'enfance, et quand on apprend à faire du vélo, au début on a l'impression de s'envoler. Il y a ce sentiment de liberté avec le vélo. On court plus vite en vélo.
0: Oui, mais c'est ça.
2: Voilà, peut-être cette idée-là. Et pour le coup, ce texte, c'est vrai qu'on l'écoute, je pense qu'on peut. Alors, tous à différents niveaux, évidemment, mais quand même, transposer hein, par rapport à notre propre vie et cette histoire de la place de ne pas être assez bien. Alors je dirais, alors, oui, qui est propre aux femmes, qui je pense est partagée aussi par certains hommes, même s'ils vont peut-être le dire moins aisément, mais pour le coup, qui est quand même très féminin, pas assez bien, pas être à la hauteur, et un texte manifestement... Moi je ne l'ai pas lu, je ne le connaissais pas, ce récit-là, mais pour le coup je pense que je vais aller y faire un tour. Et voilà, cette notion de place, et le fait d'écrire, et encore une fois, voilà, on est dans une démarche, c'est donner une forme aussi, transcender ce qui nous arrive pour en faire quelque chose, lui donner une forme et pouvoir peut-être s'en débarrasser, parce qu'on vit avec ces traumatismes, on s'en débarrasse pas, mais en tout cas on leur peut-être leur donner une forme. Là c'est un sacré sujet.
0: Oui, c'est ça, on les transcende. Et je spoil un peu, mais sur la fin elle parle aussi de toutes les générations de femmes, c'est ça, de faire collectif avec les femmes. Et puis toutes les personnes qui ont vécu des traumatismes et de la nécessité de se rassembler, de faire corps.
2: Oui.
0: Voilà.
2: Oui. Et puis, mais pour faire ça, il faut d'abord partager. Donc il faut pouvoir entendre.
0: C'est ça.
2: Il faut accepter d'entendre, il faut laisser parler, il faut laisser la parole,
0: c'est ça.
2: Il faut tendre l'oreille, quoi.
0: Ouais, à soi-même et ensuite aux autres. Tout à fait. On revient encore une fois au mouvement Salcol.
2: Voilà, c'est ça. Alors, ce que tu nous as lu, pour le coup, ça m'a aussi fait penser à cette satire bouffonne de rue que tu as créée en 2024 et qui s'appelle Soins collectifs. Alors là, on passe, ça y est, à la partie ton actualité.
0: Yes.
2: Voilà, donc c'est quelque chose que tu produis, que tu proposes depuis 2024. Est-ce que tu nous en parles un petit peu? Voilà, pour présenter rapidement, parce que j'ai vu qu'il y avait encore une date en juin, le 13 juin 2026. Amélie Dumaine, voilà. Donc parle-nous un petit peu de ce spectacle pour qu'on vienne te voir.
0: Eh oui, il n'y a pas que le 13 juin. Normalement, nous serons. Alors, mais c'est tout frais. Enfin, c'est tout frais. Ouais, non. Probablement. Ouais. Bon. Ah, je sais pas. Il y a d'autres dates dans des festivals mayenno-mayennais.
2: Et puis j'allais dire, de toute façon, voilà, moi j'invite les auditeurs à aller voir sur votre site.
0: On va le mettre à jour.
2: Fait.
0: Oui,
2: et
0: voilà.
2: Et vous aurez et vous aurez toutes les dates. Pour ne pas manquer.
0: En tout cas,
2: normalement,
0: on va nous retrouver. Voilà, c'est ça, un peu partout, aux quatre coins de la Mayenne.
2: Ah ouais.
0: Si tout va bien. Donc cet été. Donc Soins collectifs, justement, je l'ai créé en 2024 à la suite de premières coupes de subventions juste à la création. Il n'y avait que les compagnies les plus faibles qui étaient endommagées là, par la région, donc en 2024. Et j'ai senti le vent tourner et je me suis dit je sens qu'on va avoir moins de possibles de création. Donc autant faire directement ce que j'ai envie maintenant, tout de suite. Et ça faisait plusieurs années, en fait, que j'avais envie de créer un spectacle sur un spectacle entre le clown et le bouffon, une satire sur des personnes qui peuvent se revendiquer thérapeutes dans certaines dimensions, de médecine parallèle, mais alors vraiment pour le coup très parallèle, mais qui peuvent justement passer en parallèle de leur propre névrose, psychose ou autres maladies, et en même temps qui ont la responsabilité des fois d'emmener avec eux des gens qui devraient être soignés de manière plus conventionnelle.
2: C'est ça qu'on a besoin
0: d'aide. Et qui vont creuser, creuser le problème, en fait. Mais en même temps, je ne voulais pas parler des gourous non plus, parce qu'en général, si on continue le chemin,
2: on arrive là.
0: Voilà. Mais là, c'est moins drôle déjà. Et en tout cas, voilà, donc j'ai rassemblé. En fait, j'avais envie de travailler. Il y avait plein de copines à qui je parlais de ça et qui étaient là, des copines et artistes, qui étaient là, ah ouais, c'est trop bien, j'ai trop envie de... J'aimerais trop, et voilà, et moi j'arrivais pas à choisir, je me suis dit, allez, on prend les cinq, puis il y en avait encore d'autres, alors du coup on a une grosse équipe et de comédiennes qui peuvent s'alterner.
1: Oui, j'ai vu ça.
0: Voilà, et voilà, c'est inédit, mais c'est parce que je pouvais pas... Je trouvais que chacune avait quelque chose à apporter de sympathique dans les laboratoires, puisqu'on a commencé à faire des labos autour du bouffon. Le bouffon, c'est pas tout à fait comme le clown, ça va être vraiment à l'endroit de... ça vient du Moyen-Âge et vraiment de la satire, de l'ordre établi.
1: Ah oui, d'accord.
0: Voilà. Oui, et puis c'est celui qui peut tout dire, un peu en état de transe et qui a le droit de dire, qui a le droit de blasphémer aussi, même vis-à-vis de la religion, du roi,
1: ah
0: etc.
1: Ah oui, d'accord.
0: Ouais.
1: Ok.
0: Donc, voilà. Et donc, c'est un spectacle, c'est un collectif qui part de cinq personnes, cinq femmes qui sont dans un... Voilà, qui se rassemblent pour un soin énergétique pour guérir la planète, mais dont on peut distinguer assez facilement que chacune a... Enfin, voilà, ça ne suffira peut-être pas pour
1: voilà,
0: soigner ses propres, ses propres failles, en fait. Mm-hmm. Et c'est mettre en lumière différentes failles qu'on peut retrouver, qu'on peut retrouver dans le public féminin. Parce qu'en fait, je me suis rendu compte, en travaillant sur ce sujet, que je n'arrivais pas à projeter des hommes, même des collègues comédiens dans ce spectacle, qui vont moins facilement chez les thérapeutes, faire des thérapies parallèles, etc. Je ne sais pas si ce sera toujours une réalité plus tard, mais en tout cas, actuellement, là, moi, dans mon univers, je ne voyais pas. Et en fait, j'ai compris un peu plus tard, via différents exemples, différentes observations, qu'en fait, il y a un endroit de pouvoir, je crois, aussi, et de place à prendre. Et j'ai l'impression que aller se soigner, aller se confier à quelqu'un, enfin chercher le soin, c'est aussi chercher à attirer, une forme de magie, parce que dans la société, réellement, la place, le pouvoir d'agir est moindre pour les femmes. C'est une question ouverte. Hein.
2: Oui,
0: mais c'est ce que j'ai observé.
2: Peut-être, ouais. Peut-être une parole à avoir besoin de faire entendre. Donc finalement, ces personnes-là, il y a une économie parce qu'il y a des personnes qui sont là, qu'on va payer d'ailleurs pour être entendues. Alors c'est très bien, il y a tous les aspects extrêmement positifs de la profession, des psychologues en particulier. Mais oui, de toute façon, l'économie du développement personnel, c'est un truc qu'on constate. Il faudrait d'aller sur les réseaux, les Instagram et compagnie. Mmh. Et effectivement, et on voit bien qu'ils s'adressent quand même plus spécifiquement aux femmes. Hein,
0: c'est ça.
2: Vraiment, et je pense qu'on est, on est bonnes clientes. Voilà, c'est ça le truc. Hein, voilà, et donc une instrumentalisation quand même de la détresse dans les pire cas, je dirais.
0: Eh bien, voilà, c'est de ça qu'on parle. Mmh. Merci, Alexia.
2: Et puis, il y a un autre spectacle qui s'appelle « Tout tient encore debout ».
0: Oui.
2: Alors, celui-là a été créé par Lucie Rimbaud.
0: Oui.
2: Alors, c'est tout récent. Par contre, tu vois, je n'ai pas noté la date, mais je pense que celui-là est plus récent, « Tout tient encore debout ».
0: Oui, tout à fait.
2: Soin collectif.
0: Il est tout juste créé.
2: Ah oui, c'est ça.
0: Oui, voilà, il est sorti le 20 novembre au Carré à Château-Gontier, là, le 20 novembre dernier. Mmh. Donc on l'a joué depuis au kiosque et à Saint-Barthélemy d'Anjou. On le rejoue, on le joue là sur toute la saison d'ici mai 2025 inclus. On pourra nous retrouver aux trois chaînes, au Couévron, au théâtre aussi.
2: Oui, c'est ça, j'ai vu au mois de mai, vous serez au théâtre.
0: Voilà, oui. Et aussi à Ligné et aussi à Onyx, à Nantes, quoi.
2: D'accord.
0: Près de Nantes. Et oui, c'est Lucie qui, elle, est partie de son histoire les troubles du comportement alimentaire et qui a mené une écriture et une mise en scène qui fonctionne bien, qui témoigne bien aussi de ces troubles entre sensibilité, humour et poésie, vraiment.
2: Alors, je l'ai dit tout à l'heure, mais j'invite vraiment les auditeurs à se rendre sur le site d'Anima pour retrouver toutes ces dates. On termine avec peut-être l'avenir, tes projets, un nouveau spectacle. Enfin, déjà, je vois que tu as plein de choses à faire quand même, parce qu'il y a pas mal de représentations. Est-ce qu'il y a quelque chose que tu voudrais ajouter sur, sur l'avenir, proche ou pas, d'ailleurs. Est-ce que tu es dans l'écriture de quelque chose, là, pour le moment ?
0: Je suis... Là, ce qui se passe, c'est que je suis invitée auprès de Lise Moulin, donc comédienne et chanteuse, à mettre en scène un spectacle qu'elle écrit sur la langue des signes, un spectacle bilingue, donc en langue des signes et en parole, sur cette thématique-là, ce monde qui nous est parallèle et finalement qu'on pourrait un peu plus inclure.
2: Parce qu'on ne les voit pas, enfin, pour le coup, c'est vrai que c'est encore un public, des personnes invisibilisées en fait.
0: Tout à fait, ouais. Et donc c'est passionnant. Donc ça, c'est l'actualité, voilà. J'ai mis en scène aussi, désolée, on va faire du private, mais si tu te rappelles de Karl Blanchet.
2: Oh oui, oui. Donc on était ensemble à l'école,
0: au lycée.
2: Voilà, encore une fois.
0: Et lui, c'est un ami que j'ai gardé, avec qui on est, et que j'ai mis en scène dans un seul en scène. Et il réside à Saint-Malo, il est chorégraphe à Saint-Malo, mais on a ensemble créé un seul en scène où il raconte trois voyages qu'il a fait en Bretagne, et on parle de la culture bretonne et surtout des rencontres avec cette culture, avec les gens de cette culture, mais non pas dans un discours identitaire, mais plutôt universel, pour revendiquer une forme d'universalité. Voilà, et c'est un seul en scène entre poésie, pareil, et humour, stand-up. Donc je suis très fière.
2: Waouh, bah super.
0: On le jouera à Saint-Malo le 9 janvier prochain.
2: D'accord. Bon, bah, plein de choses en fait alors.
0: Oui.
2: Très bien. Eh bien écoute, l'émission se termine. Un grand merci à toi Jeanne d'avoir accepté notre invitation. C'était un plaisir de discuter avec toi.
0: Plaisir partagé. Je t'interromps Alexia pour te dire ça. Et merci aussi Joël et merci l'autre radio pour laisser la place à toutes ces initiatives.
2: Nous allons écouter, c'est encore le choix de notre invité, l'Ave Maria de Schubert, et c'est interprété par Maria Callas.

0: Bonjour, aujourd'hui on se retrouve sur Radio Dalle pour interroger les acteurs du festival.
1: On démarre tout de suite avec le président et le vice-président de l'association des Amis d'Alphonse.
0: Bonjour, est-ce que vous pouvez vous présenter ?
2: Fabien Marolo, donc je suis le président des Amis d'Alphonse.
3: Des Amis d'Alphonse.
4: Et Marc Houlbert, le deuxième vice-président des Amis d'Alphonse.
0: Pourquoi vous avez décidé de créer le festival ?
2: Au tout départ, ça s'appelait La Musicale, où on mettait des petits concerts en place le 13 juillet, avant le feu d'artifice. Et puis pour fêter les 10 ans, ça tombait un week-end, donc on s'est dit, tiens, on va faire ça sur 2 jours pour fêter les 10 ans, mais on n'est jamais revenu en arrière. Donc voilà, d'où la naissance du festival.
1: Combien de temps vous mettez chaque année pour refaire ce festival ?
4: Pour le montage, on commence le vendredi soir d'avant pour amener quelques matériaux. Et ensuite, c'est toute la semaine, samedi, dimanche, jusqu'au vendredi. Il faut que ça soit prêt au mieux le jeudi soir. On essaye que ça soit présentable pour nos partenaires.
3: Et plus toute l'année avant, on réfléchit à comment ça va se passer. On prévoit tout au moins une année à l'avance, quoi.
0: Que préférez-vous dans le festival ?
4: Moi, perso, c'est le montage. C'est une bonne ambiance. Ça rassemble des jeunes, des moins jeunes. Et tout le monde travaille ensemble. C'est très agréable. C'est une vraie semaine de vacances.
3: Pour moi, c'est plus... c'est pareil, mais il y a aussi le côté de créer une dynamique dans notre territoire pour proposer des choses aux jeunes, aux familles, réunir un peu tous les âges autour d'un projet comme ça, c'est vraiment... C'est trop bien.
2: Moi aussi, je dirais la semaine de montage, avoir une cinquantaine de personnes, des jeunes, des moins jeunes, travailler ensemble, donc... Avec une bonne dynamique de groupe.
1: Comment choisissez-vous les artistes ?
2: Donc, on est plusieurs, on essaye de faire plusieurs propositions, donc on reçoit aussi pas mal de mails. Et puis après, les têtes d'affiche, on voit plusieurs. On se met d'accord sur plusieurs groupes et puis on voit financièrement si on peut les faire venir. Et puis après, il y a des choix qui se font au sein d'une équipe.
0: Quelle est la différence entre président et vice-président ?
2: Il n'y en a pas forcément. On est surtout une équipe. Il y a tout un bureau qui met en place... On met pas vraiment d'étiquette sur nos statuts. Ouais. C'est vraiment un travail d'équipe.
1: Merci monsieur pour vos réponses.
3: Merci à vous.
4: Merci à vous.
5: On accueille maintenant la première adjointe, Madame Fournier.
6: Bonjour.
5: Bonjour. Que préférez-vous dans votre rôle à la mairie ?
6: Ce que je préfère ? Ah, c'est très varié. Alors, ce que j'apprécie surtout, c'est les relations avec les associations, parce que c'est toujours enrichissant. Ah, vous parlez. Oui, ce que j'apprécie, c'est ma relation avec les associations, parce que c'est toujours très enrichissant. Et puis, il y a tout un tas d'organisations, de manifestations qui sont aussi qui sont porteuses et qui. Mais mon rôle est très varié. Hein, j'ai des missions très très différentes, mais tout me plaît.
5: Que préférez-vous dans le festival ?
6: Alors, dans le festival, moi, ce que je préfère, c'est le spectacle. Mais je sais que c'est un tel travail de regrouper tous ces bénévoles pour monter toutes les scènes, enfin, adapter le lieu. Mais moi, ce que je préfère, c'est les chanteurs, bien sûr. Les frites aussi sont bonnes. Voilà.
5: Qu'apportez-vous au festival ?
6: Pardon ?
5: Qu'apportez-vous au festival ?
6: Alors, vous voulez dire la commune ou moi personnellement ? La commune. Alors, elle apporte des subventions déjà. Je ne vais pas citer combien, hein, mais elle apporte des subventions pour permettre de payer les artistes, entre autres, et le fonctionnement de cette manifestation. Voilà, et puis elle peut apporter des idées pour soit des améliorations ou on est à l'écoute. La commune est à l'écoute de cette association parce que c'est une association qui bouge et qui apporte beaucoup de choses à la commune.
7: Merci pour vos réponses. Vous êtes toujours sur Radio Dalle. On fait maintenant une petite pause fraîcheur en écoutant Comment tu vas de Ritsa qui sera avec nous ce samedi 11 juillet au Festival de Goron.

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1: On est toujours avec Madame Fournier. On avait une petite question à lui poser. De quoi vous occupez à la mairie?
2: Alors, moi, je suis donc première adjointe et je suis chargée des animations festives et culturelles sur Goron. Alors, c'est toutes les manifestations, c'est toutes les associations qui ont un rapport avec soit les arts, soit la peinture, soit la danse. Alors, il y a Goron Danse, il y a les Amis d'Alphonse, il y a Arbo, Goron Art, enfin, etc. C'est toutes des associations, les jumelages aussi, jumelage anglais, jumelage allemand, et toutes les associations qui ont un rapport avec la culture en général.
1: Merci.
2: Oh, c'est gentil, merci à vous.
1: Merci.
2: Bon après-midi.
1: Merci à toi aussi.
3: Et on retrouve maintenant les papiers et Mamie Dalle.
0: Pam, pam, pam, pam, pam, pam. Mamie Dalle.
3: Alors, allez-y, installez-vous.
4: Allez-y.
1: Entrez, entrez.
5: Non, on se met derrière. C'est pareil, on n'est pas en photo.
1: La déchaise derrière. La déchaise derrière.
6: Alors, les invités sont en train de s'installer sur le plateau de Radio Dalle. Voilà, ils savent pas, ils sont un peu timides, hein, nos invités aujourd'hui. Ils savent pas trop qui va prendre la parole. Mais je suis sûr qu'il y aura bien quelqu'un ou quelqu'une de courageux dans l'histoire qui va oser prendre un micro pour répondre quand même aux super questions préparées par nos animateurs, animatrices, reporters de Radio Dalle.
7: Allez, madame. Je vais répondre à leurs questions.
8: Vous pouvez vous présenter ?
9: Moi, je suis Mireille. Qui c'est qui me parle ? Moi, je suis Régine.
10: Dominique.
11: Bruno.
12: Monique.
1: Quel genre de repas vous cuisinez pour autant de monde ?
12: Comme à la maison.
9: Avec des produits frais locaux. Le plus possible.
3: Qu'est-ce qui vous donne envie de venir aider au festival ?
9: L'ambiance.
12: L'ambiance.
13: Oui, aussi l'ambiance.
12: Trois mots. On y vient, on y revient et on s'en souvient.
11: L'ambiance.
8: L'habitude.
5: Nous sommes en famille. En famille.
9: En mamie.
5: Mamie.
1: À quel endroit vous préférez aider ?
13: Un petit peu partout. Bénévole.
12: En cuisine, uniquement.
11: Moi aussi à la cuisine.
9: Moi aussi cuisine. Les services.
8: Bah, cuisine aussi, mais ça peut être bricolage. Moi, je vais un peu partout si on me demande.
3: Que pensez-vous de l'ambiance entre bénévoles ?
9: Ça se passe très bien. Il n'y a pas de problème.
13: Oui. Très bien. Tous les ans, c'est pareil.
9: Ça passe vite la semaine.
13: Ça passe vite la semaine, oui. C'est nos vacances.
9: On est détendu, on est cool.
12: Tout va bien. Intergénération.
11: C'est convivial et tout le monde se connaît.
1: Merci à vous. On accueille ceux qui nous en mettent plein les yeux et plein les oreilles, les techniciens bien sûr.
6: Et on remercie les papiers, les mamies du festival qui retournent à leur fourneau et qu'on retrouve avec grand plaisir l'année prochaine pendant que les techniciens viennent s'installer ici sur le plateau. Le technicien Et la technicienne, voilà, exactement. On est dans la parité ici, dans cette émission de Radio Dalle. Ça va les jeunes là ?
1: Oui.
6: Ouais
1: oui, oui.
6: Bon allez, je vous rends l'antenne. Allez, c'est à vous.
1: Quel est votre rôle sur le festival ?
4: Alors bonjour, moi mon rôle c'est, je fais la régie plateau. Donc c'est un petit peu le chef d'orchestre de toutes les personnes qui sont sur le plateau. Je fais en sorte que tout le monde avance dans son travail dans le bon sens.
10: Et moi du coup, alors le plateau c'est la scène. Et du coup moi je travaille au plateau, voilà, et je mets en place les amplis, les batteries, tout ça, les praticables pour qu'on voit bien les musiciens. Voilà, tout ça, c'est ça mon métier.
1: Combien de temps vous mettez à monter la scène ?
10: Là, ils ont commencé à monter la scène lundi, ouais, voilà. Donc en 2 jours et demi, c'est monté. Alors, des fois, ça met moins de temps, parce que ça vient d'un autre festival. Donc, mais là, c'était un peu confort. Même si c'est jamais très confort, mais c'était un peu mieux. Ouais. En 2 jours et demi, ils ont réussi à monter la scène.
4: Et puis aujourd'hui, on monte le son et la lumière.
1: C'est quoi la plus grande qualité d'un technicien ?
4: D'être observateur. Oui, d'observer ses collègues pour être sûr que tout soit fait dans le bon sens, en sécurité surtout. Et que tout le monde puisse trouver sa place. Et puis après, il y a l'accueil des artistes. Donc effectivement, qu'ils aient tout ce dont ils ont besoin quand ils arrivent, parce qu'ils nous envoient une fiche technique, donc il faut que tout soit respecté.
1: Merci à vous.
14: Radio Dalle, ça continue dans quelques instants. On se retrouve après une courte pause. On écoute Jeune Surfeur de Aska qui passera également vendredi 10 juillet au Festival de Goron.
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0: C'était Nation de l'artiste Tibbs. Il sera sur la scène du festival le samedi 11 juillet.
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2: On poursuit nos interviews avec les salariés de l'association. Bonjour, présentez-vous.
3: Bonjour.
4: Bonjour.
3: Donc moi c'est Sonia.
4: Moi c'est Marie.

0: et on est les salariés du Festidal, enfin les amis d'Alphonse.
1: Qui choisit le thème pour chaque édition au Festidal ?
0: Qui choisit le thème de la décoration ou...
1: Oui.
0: Ouais. Alors nous, on propose différents thèmes, une petite dizaine, à chaque fois qu'on a des idées, on les note. Et on les propose aux personnes du bureau, donc ils sont 10. Et voilà, et après c'est eux qui choisissent en fonction de ce qu'ils préfèrent. Voilà. Et de ce qu'il y a aussi, de, en fonction de comment ils l'imaginent après la décoration. Voilà.
2: Combien de temps ça vous prend pour préparer le festival chaque année ?
3: Alors, on peut dire que la préparation du festival, c'est environ sur 10 mois, puisque en fait, dès la rentrée, après la période estivale, on commence déjà à recueillir les retours des bénévoles pour voir les améliorations qu'il y a à faire. Ensuite, il y a aussi toute la recherche de la programmation qui commence en automne-hiver. Après, on a aussi la réservation de tous les prestataires et puis quelques mois plus tard, on a aussi tout le recrutement des bénévoles. Donc on a pas mal de missions et donc oui, c'est un travail sur plusieurs mois.
2: C'est quoi les étapes ?
0: Bah, c'est un peu celle qu'on vient d'expliquer là. Comme tu disais Marie, on a déjà tout le bilan de l'édition précédente. Ensuite, il faut rechercher tous les prestataires qui vont revenir à l'édition prochaine. On s'attaque aussi à la décoration en janvier. Donc là, il y a toute une équipe de bénévoles qui travaillent dessus. Et puis après, tout ce qui est communication, ça c'est beaucoup toi Marie qui travaille là-dessus.
3: Oui, parce que c'est vrai qu'on n'a pas précisé, mais moi je suis chargée de communication, donc je suis en alternance, en dernière année de master. Et donc voilà, mes missions, ça va être principalement tout ce qui est communication, donc que ce soit sur les réseaux sociaux, la mise à jour du site internet, mais aussi les relations avec la presse, les relations avec les boîtes de production. Et il y a aussi les échanges avec les différents prestataires aussi. C'est plusieurs missions très variées qui me plaisent beaucoup.
0: Voilà.
1: Vous préférez quoi dans le Festidal ?
0: Qu'est-ce qu'on préfère dans le Festidal ? Bah, de voir le résultat de ces 10 mois de travail. Voir tout le public qui est là, les bénévoles qui sont heureux tout en travaillant, toute cette cohésion et ces relations qu'il y a entre tous, quoi. Et puis ici, on est un festival où on est quand même une grande famille. On voit des bébés dans des poussettes avec leurs parents qui sont accompagnés des grands-parents. Enfin voilà, tout le monde se mélange, toutes les générations, et ça c'est ce qui est le plus chouette. C'est vraiment la réussite de ces 10 mois de travail. À toutes les deux, mais à toute l'équipe qui a, que ce soit les gens du bureau ou les 40 bénévoles qui sont là dans les commissions tout au long de l'année qui travaillent. Voilà, donc c'est le résultat, c'est les deux soirs, le vendredi et le samedi soir.
3: Ouais. Et moi, je rejoins aussi Sonia. C'est vrai que de voir la réussite de l'événement, qui est quand même une préparation assez longue, et de voir que les gens sont heureux, que les bénévoles sont heureux, eh ben, c'est satisfaisant de voir que le travail qu'on a fait pendant tous ces mois a bien fonctionné. Et on aime beaucoup, enfin voilà, divertir la population, dynamiser le territoire, et voilà.
2: Pourquoi vous choisissez ces artistes et pas d'autres ?
0: Alors déjà, bah, c'est pas nous qui choisissons les artistes. c'est plutôt les gens du bureau qui choisissent ensemble. Après, des fois, on donne notre petit avis quand même. Et pourquoi on les choisit, eux ? Déjà, c'est en fonction de leur disponibilité, s'ils tournent ou pas. Parce qu'il y a des artistes qui, des fois, travaillent pendant un an, mais qui ne font pas de tournée en concert. Donc déjà, il y a ça, leur disponibilité. Et puis après, bah, forcément, il y a une petite histoire de budget, savoir, parce qu'il y a plein d'artistes qu'on aimerait faire venir, mais après, derrière, on n'a pas forcément les finances. Donc voilà, c'est un gros point aussi, ça, au niveau du budget. Voilà, et puis bon, après, on reste quand même un festival où on veut que ça plaise un petit peu à tout le monde. C'est des artistes qui passent à la radio, qui sont assez connus de tout le monde, pour que justement, ça reste un festival qui plaise à toutes les générations. Voilà, comment on choisit ces artistes.
4: Est-ce que vous avez un souvenir d'un festival ?
0: Oh, il y en a plein. Bah, tous les feux d'artifice déjà, avec tout, quand je vois le feu d'artifice avec tout le public qui est en dessous et la musique qui est derrière, ça à chaque fois c'est un super moment pour moi. Là j'arrête tout, je vais sur l'espace VIP là tout en haut et je prends un peu de temps pour regarder tout le monde. Ça c'est un de mes meilleurs moments. Et après ouais, il y a eu des artistes qui m'ont quand même pas mal marqué. Notamment Kali quand il s'est jeté sur dans la foule. Et puis il y a eu l'année dernière Héloïse, la chanteuse, qui était très très abordable. Franchement, elle était très sympa. Voilà, il y a certains artistes, ça passe très très bien. Ils sont très gentils. Et, voilà, on a la chance nous de les côtoyer. Ouais, non, il y a plein de souvenirs. Toi, Marie, je ne sais pas si tu as des choses à dire.
3: En fait, c'est difficile d'en sélectionner vraiment un, mais je rejoins Sonia. C'est vrai qu'Héloïse m'a beaucoup marqué l'année dernière, son humanité auprès du public et aussi auprès des mamies et papy d'Al. Elle est allée les voir dans les cuisines pour les remercier. Enfin, vraiment une artiste très humaine, donc ça m'a beaucoup marqué. Et après, du festival, ce qui est marquant aussi, c'est aussi tous les moments à côté pendant la semaine de montage où il y a vraiment une cohésion tous ensemble et aussi au démontage où on décompresse tous ensemble et c'est vraiment des moments de rigolade, c'est vraiment une bonne ambiance, c'est festif, familial, voilà.
5: Vous savez ou pas, il y a combien de personnes qui viennent environ par an au festival ?
0: Ouais, on a une jauge, bah, pour cette année, c'est 5000 personnes par soir. Voilà, donc on a 10 000 personnes, on reçoit 10 000 personnes. Donc, on est plutôt fiers, c'est bien.
3: Et s'il y en a qui veulent venir, ils peuvent encore prendre leur place. Et
0: ouais, voilà, sur Eloasso, il y a la petite billetterie, ou alors vous pouvez venir directement à l'espace Colmont, au milieu de tous les bénévoles qui travaillent aujourd'hui. Il y a Marie et moi qui pouvons vous recevoir, et voilà, vendre encore quelques places. Mais dépêchez-vous, il n'y en a presque plus.
5: Bah merci, on vous...
0: Merci à vous les enfants.
3: Merci à vous.
4: Merci. On termine par les bénévoles. Sans eux, le festival ne vivrait pas.
6: Bonjour.
7: Bonjour.
0: Bonjour.
8: Bonjour.
9: Bonjour.
10: Bonjour.
9: Bonjour.
6: Est-ce que vous pouvez vous présenter ?
11: Alors moi, c'est Adeline.
12: Et moi, c'est Sylvie.
6: Vous pensez quoi ? Vous en pensez quoi de l'ambiance du festival ?
12: Ah bah c'est génial. Hein. Franchement, si on est là, c'est parce qu'on adore. C'est vraiment une super ambiance, en fait. On est tous ensemble, on passe des super bons moments. C'est super.
11: Voilà, totalement. Hyper familial, hyper convivial. Une bande de copains qu'on se fait au fur et à mesure.
6: Vous aimez la musique, vous avez des styles ou des chanteurs préférés ?
12: Oh, pas vraiment, parce que non, pas spécialement. Moi, j'aime un peu tout, en fait. À partir de la musique, on est tous ensemble, on s'amuse. J'ai pas vraiment de préférence, en fait.
11: Pareil, j'aime tous les styles de musique. Voilà. C'est vrai que artiste préféré, non, pas spécialement. On aime un peu tous les styles, tous les du moment voilà. Que ça nous fait bouger et que ça nous donne envie
12: L'idée, c'est d'être tous ensemble,
11: de profiter.
12: Quoi, faire la fête.
11: C'est le but.
12: Ouais, faire la fête.
6: Vous aimez être réunis tous les ans sur le festival, pour quelle raison ?
11: Bah pour le côté convivial, on se retrouve tous ensemble, c'est hyper sympa.
12: Bah le côté partage avec voilà. Les autres, discuter, échanger. En plus, ce qui est génial, c'est qu'il y a toutes les générations, donc c'est chouette.
11: Totalement.
12: Et moi qui suis une nouvelle personne en fait dans le département à Goron, bah ça m'a permis de connaître plein de gens voilà. Et de m'intégrer complètement dans la ville. Et ça, c'est merveilleux. D'ailleurs, je le conseille à tout le monde. Vous arrivez dans une ville. Venez au festival en fait, allez dans une association et du coup il n'y a rien de mieux. Et en fait moi du coup depuis l'année dernière c'est que du bonheur.
11: Totalement intégré.
12: Voilà, c'est génial.
6: Est-ce que vous avez un souvenir rigolo dans le festival ?
12: Alors moi j'avoue que j'ai pas assez de recul pour ça, parce que voilà, je suis là depuis l'année dernière, peut-être que toi Adeline, t'as quelque chose de plus...
11: Bah, souvenir là comme ça, c'est tout un ensemble de choses en fait, il n'y a pas de souvenir précis, c'est vraiment... toutes les années sont exceptionnelles, hein. On s'amuse tous les ans, on s'éclate, bonne ambiance tout le temps.
5: Vous avez quoi comme mission en tant que bénévole ?
11: Alors ouais. Nous on s'occupe principalement de la déco du festival, voilà. Pendant 6 mois on attaque... à essayer de se trouver des petits moments pour préparer la déco et tout ça, et pour pouvoir l'installer sur le site la semaine de montage, pour essayer de donner un peu de peps au festival.
12: Oui, moi c'est vrai que j'ai pu un petit peu toucher un petit peu à tout en fait. Aujourd'hui, je suis pas encore. Voilà. Mais c'est vrai que j'ai fait aussi, j'ai préparé les décos en amont, mais ouais. Du coup en étant sur le festival, ben on fait un peu de tout. Ah voilà, bon. Tout ce qu'on peut faire parce qu'il y a des tâches qui sont un petit peu compliquées. Il faut des biscottos et on les a pas. Mais du coup l'idée c'est d'être un petit peu partout. Comme ça, ça permet de connaître aussi plus de gens. On n'est pas cantonné. Et puis bon, il y a quand même un moment aussi dont on n'a pas parlé en fait, qui est assez génial ce festival, c'est éplucher les pommes de terre. Donc ça, c'est un moment géant. Ça fraîche. Vraiment, il faut le faire.
11: C'est la meilleure soirée.
12: C'est la meilleure soirée, on s'éclate.
5: Vous avez parlé des décorations, mais cette année, c'est quoi comme déco?
11: Alors le thème, c'est la forêt enchantée. Donc voilà. On a essayé de reproduire au plus près tout ce qui s'apporte à la forêt. On a essayé de mettre quelques petites surprises un peu loufoque pour essayer de donner un peu de...
12: Il faut venir, comme ça vous allez voir et découvrir, voilà. On va pas tout vous dire.
4: Il y a combien de kilos de patates à éplucher?
12: Combien de kilos de patates à éplucher?
11: 2,4 tonnes de patates épluchées. Ouais, hier soir, on entend record.
12: Ah oui, c'est vrai que... Parce que la première année, on avait un peu galéré pour ma première... Mais alors cette année, c'était génial. Voilà. Non, mais c'est vrai que c'est un super moment, quoi. C'est très très chouette. Et sachant qu'en plus les gens à Goron, ça, du coup, moi, l'année dernière, j'ai pu le constater, mais du coup, je l'entends souvent, beaucoup de gens viennent pour manger nos frites.
11: Maison.
12: Frites maison. Donc, du coup, c'est vrai que c'est important, quoi. C'est vrai que. Non, c'est très chouette.
5: Vous mettez beaucoup de temps pour éplucher les patates?
11: Bah là, cette année, c'était un peu un temps record. Je crois qu'ils ont commencé à 4 heures et c'était fini vers 8 heures.
12: Oui, c'est ça.
11: Que d'habitude, c'est souvent du 22 heures. Là, ça a été un peu record cette année.
12: Non, on a bien travaillé.
11: Une bonne équipe, ça a bien tourné.
4: Vous étiez combien à éplucher les patates?
12: Je crois qu'on était une quarantaine. Ouais, on a commencé à 10. La première heure, on était 10 et on a fini à une quarantaine. Ouais. Donc voilà.
4: Merci.
11: Merci.
12: De rien, avec plaisir. Bonjour. Merci.
4: Nous arrivons déjà à la fin de l'émission.
5: Nous tenons à remercier toutes les personnes qui nous ont répondu aujourd'hui.
2: Tous ceux qui nous ont écoutés aussi.
4: L'autre radio pour nous avoir appris à faire une émission.
5: On se retrouve vendredi et samedi 10 et 11 juillet.
4: Le festival vous attend. C'était June,
5: Loïs,
4: Alicia,
2: Yann
7: et Lola. On vous laisse avec Laurent Wolf et son fameux titre « No Stress ».
8: À très vite !

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2: La mode est aux jupes courtes et blazers bien repassés. L'été sera donc 60s. Allez, cette semaine, 1960. En juillet, Connie Francis nous entraînait avec son Everybody's Somebody's Fool. Alors qu'en août, Brenda Lee nous rappelait à quel point elle était désolée avec I'm Sorry.

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6: Ce qui m'est arrivé est d'une opacité totale. Je ne comprends pas très bien ce qui m'est arrivé et pourquoi ça m'est arrivé. Je ne sais toujours pas si j'ai fait une thèse excellente ou absolument inacceptable, puisque les discours qu'on m'a tenus sur cet objet sont diamétralement opposés. Certains me disent que c'est extraordinaire et d'autres me disent que c'est accablant. Et c'est sur le même objet qu'ils se prononcent. Et ça, c'est quand même vachement troublant d'avoir deux discours à ce point différent. Je ne sais pas ce qui s'est passé dans ma relation avec ma directrice de thèse. Est-ce que je suis responsable de la dérive de notre relation vers cette inimitié féroce? Ou est-ce que c'est elle? Est-ce que c'est la rencontre de elle et moi? Tout ça, je ne le sais pas. Bon, je crois que l'écriture de la thèse, c'est toujours une expérience de grande solitude, de toute façon. En ce qui me concerne plus particulièrement, puisque je suis piégée dans une relation qui a viré de l'indifférence à l'animosité, la dernière année était un cauchemar intellectuel et physiologique, parce que tout est emporté dans cette expérience-là. Cauchemar intellectuel parce que je me retrouve à la tête d'une espèce d'énorme cathédrale beaucoup trop importante pour moi. Que personne ne m'a fait réduire, au fond. Comme elle n'a pas joué son rôle d'encadrement scientifique, je me retrouve à la tête d'un énorme navire que je ne sais pas très bien piloter toute seule. Je le fais quand même parce que je n'ai pas le choix, je ne sais pas faire autrement. C'est un truc qui est très, très déroutant pour le cerveau. Et évidemment, quand on déroute beaucoup le cerveau, on finit par dérouter beaucoup le corps aussi. Donc j'ai fini complètement sur les genoux, quoi, sur les rotules, complètement usée par ça, à la fois dans ma tête et dans mon corps. J'ai eu l'impression de me présenter à ma soutenance complètement décharnée.

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Il y a bien sûr la météo. 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
1: Donc là, on part sur une voie robotique. Hein.
2: Ouais.
1: Un peu ça, ouais. Ce qu'on s'est dit. Et on ajuste avec des petites étrangetés. Ok.
3: Bonjour, bonsoir et bienvenue dans Au-delà Vérité. Au-delà Vérité est un balado-diffusion de Jacques Lemaire. Une histoire de famille, de forêt, de science et d'innocence. Une histoire véridique parfaitement. Véridique, quoique, pas tout à fait. Bonne écoute.
2: 1, 2, 1, 2, allô, allô, allô, allô, allô. Bon, j'essaie de décliner le concept de vérité sur vraiment plusieurs domaines. Et justement, le trajet personnellement que j'ai fait donc dans la tentative de dans cette ère un peu de fake news, de une forme de réaccaparement de notions de vérité par la population à travers les réseaux sociaux. Je sais pas si t'as entendu parler de la post-vérité. Et donc ma question c'est, selon toi, qu'est-ce qui aujourd'hui peut faire vérité commune et donc peut faire communauté, quoi? Un sacré combat ou un combat sacré, quoi. Pardon, excuse-moi, je m'étale un peu, mais... En tout cas, au-delà de la vérité, mécanique des récits. Ma dernière question, en fait, c'est une question un peu perchée, mais bon, voilà. Pour vous, qu'est-ce qu'il y a au-delà de la vérité?
4: 10 000 ans d'idées, 10 000 ans d'idées, 10 000 ans d'idées, 10 000 ans d'idées, 10 000 ans d'idées.
2: Comment commencer? Cette histoire démarre dans une forêt, il y a quelques années. Est-ce qu'on peut me mettre une forêt, s'il vous plaît? Merci. Donc, un pas devant l'autre, avec mon père, on discute de nous, de la vie, et de comment on en est arrivé là.
5: On a un peu de discussion, non?
2: Ouais, tout à fait. Est-ce que tu considères que tu es en quête de vérité?
6: Moi, quand j'étais gosse, quand j'étais ado, quand j'étais jeune adulte, j'étais hors sol, quoi. J'étais hors sol, j'étais sur mon nuage, avec plein de musique, avec des pulsions de survie pour moi-même, pour ma famille, pour les gens que j'aimais, pour les filles, pour les jeux que je pouvais avoir. J'étais vraiment dans un espèce de temps présent, peut-être un peu décousu, je dirais. C'est un peu léger comme existence. J'étais déjà imprégné de catholicisme, de bouddhisme, j'ai étudié un petit peu les religions. Le propos, après, c'est de grandir un peu. Et c'est ce que j'ai trouvé, en fait.

0: Un jour, je parlais de religion à quelqu'un, il m'a dit « Mais tu sais, la religion, c'est comme Coca-Cola, quoi, c'est une religion. » C'est vrai, on peut tomber jusque-là dans une évaluation de la matière matérialiste. Alors que religion, ça veut avant tout dire un lien existant entre l'individu et l'infini, justement. Ad vitam aeternam, c'est un concept religieux, l'infini. On ferait mieux parfois de parler d'infini que de religion. La matière survit à rien, en fait. Même le plomb perché sur les gargouilles de la cathédrale dure 100 ans, 200 ans peut-être. Voilà, j'essaye de maintenir un peu en équilibre l'esprit et la matière, on dira. Parce que vraiment, l'univers est grand et j'ai encore beaucoup, beaucoup d'espace à gagner.
1: Faire avec ou faire face? J'imaginais détourner peut-être le réel en déplaçant toutes les personnes que j'avais rencontrées dans une immense forêt. Une forêt dans laquelle je me suis perdu avec mon père il y a 2 ou 3 ans.
2: Il dit d'aller où là?
0: Pour rejoindre le chemin, apparemment là-bas.
2: T'es sûr qu'après c'est pas un cul-de-sac?
0: Non.
2: Si la carte est bonne.
0: Mon point là, il avance plus. Le point bleu.
2: Bah, de toute façon, maintenant que c'est dégagé, on peut continuer. Hein.
0: Oui.
2: Il n'y a pas l'air d'avoir de ciel proche, quoi, même.
0: Ouais, bah, on est au milieu, hein, c'est sûr. Hein.
1: Que, au fur et à mesure où on avance avec mon père, ben, je perds mon père.
3: Papa? Nicolas?
1: Et en fait, je rencontre d'autres gens qui me parlent de leur réalité, pour finalement retrouver mon père à un moment donné, ou alors qu'on puisse s'appeler peut-être, parfois il me laisse des messages vocaux ou on échange par téléphone. Mais voilà, tout ça se passe dans une grande forêt, et il y a des rencontres qui se font.

0: Papa?
1: Je marchais seul dans la forêt, sans personne à qui parler. Je me suis assis au pied d'un arbre et je me suis endormi. Et vous imaginez ma surprise quand une drôle de petite voix m'a réveillé.
2: Tu vois, il y a des fois, je me demande si la lumière existe.
0: Moi, je fais un podcast sur la vérité.
2: Oui.
0: Je sais pas si t'as déjà entendu, mais on dit que la vérité est dans la bouche des enfants.
2: Oui, j'ai déjà entendu ça.
0: Est-ce que toi, t'as l'impression que la vérité sort souvent de ta bouche?
2: Franchement, pas toujours.
0: Par exemple, il y a des moments où t'as l'impression que tu dis pas forcément la vérité?
2: Ouais, pour pas me faire engueuler. Et c'est pas moi qui ai mangé tout le chocolat, par exemple. Parce que personne peut toujours dire la vérité. Enfin, je veux dire, presque personne. Parce qu'il y a toujours bien un moment où quelqu'un ment. Non? Savoir, c'est mon voir, croire et voir. Parce que au début, t'as une émotion, puis après tu crois, puis après tu vois par toi-même si c'est vrai, et après tu sais.
0: Tu te souviens du moment où t'as arrêté de croire au Père Noël?
2: Oui. J'étais assis sur le banc, j'ai enlevé mes chaussettes, puis quelqu'un m'a dit « Le Père Noël, ça n'existe pas, la preuve. Il peut pas avoir un traîneau magique avec... Enfin, à moins que ce soit un Père Noël moderne et qu'il aille en avion, quoi. Enfin, rentrer par les cheminées, enfin, faudrait mieux rentrer par la porte, quoi. » Au début, j'étais un peu triste de ne plus croire en Père Noël. Et voilà, et j'ai constaté que ça n'existe pas. Enfin, ça n'existe pas des traîneaux qui volent tractés par des...
0: C'est des rennes, je crois.
2: Oui, des rennes. Pour moi, ça n'existe pas. Bien sûr que pour quelqu'un, ça pourrait exister.
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0: Et alors, qu'est-ce que tu penses que, par exemple, Dieu?
2: Dieu, ça n'existe pas parce que c'est un peu un conte pour enfants. Parce que si Dieu existerait, pour moi, si Dieu existe, pourquoi il y a des gens dans la rue, par exemple? Ou pourquoi il y a des gens qui meurent?
3: Un enfant est une personne humaine qui a moins de 12 années d'existence. Environ 55 000 enfants ont été tués dans les conflits armés depuis le 1er janvier 2020.
1: L'être humain sait ce qu'il fait, mais il ne sait pas ce que fait ce qu'il fait. Paul Valéry. Je continue à traverser cette grande forêt. Au loin, j'aperçois une mère et son enfant occupés à construire des petites maisons. Elle s'appelle Mira.
0: Eh ben, en fait, j'aurais bien aimé que tu peut-être me parles de ces moments où t'étais avec ton père dans ton jardin.
4: J'ai vraiment des flashs, mais c'était pendant plusieurs années que je jouais avec des fées et que j'avais des sortes de repères dans le jardin. Une des choses qu'il fallait pour qu'une fée soit là, c'est qu'il y a des rochers et des buissons et des arbres autour. Et dans le jardin, je faisais plein de choses aussi. Je collectionnais des trucs. Je faisais des tours et je disais coucou aux plantes. Je cueillais des pétales et puis je les mettais ailleurs. Je faisais des petits lits.
5: Yeah, well, if you want to pick it up, you can. But that's it's the home of a whole lot of insects. So if
6: but you do it,
5: I don't want to.
6: Why?
5: Well, because I don't want the insects to not have a home anymore.
4: Je m'en souviens très clairement d'avoir toujours dit merci aux plantes quand je prenais des fleurs aussi.
0: Et est-ce que tu te souviens le moment où tu as commencé à ne plus les voir ou les entendre ou les percevoir?
4: Je ne sais pas exactement, mais je m'en souviens assez bien qu'on commençait à se moquer de moi à l'école. Parce que j'y croyais toujours. Je crois que j'avais 9 ans. Et je pense que du coup, je disais, en fait, je fabulais, je vous ai tous pris pour pour des cons. Moi, j'ai l'impression que parfois que les arbres me parlent. Ça, ce n'est pas parti. Je pense que c'est revenu encore plus fort. Même quand j'étais ado, j'avais une relation avec la mère qui était vraiment... J'avais l'impression que c'était une personnage dans ma vie. Moi, vraiment, quand j'ai eu des expériences, quand j'ai dansé avec des arbres, une fois quand j'étais enceinte, j'ai vraiment... J'ai fait une sorte de danse de connexion très, très lente avec cet arbre. Et je suis partie et j'avais l'impression qu'il me chuchotait à l'oreille que accoucher, c'est... Il me disait un peu des choses par rapport à l'accouchement et j'aurais rêvé d'accoucher au tronc d'un arbre, quoi.
1: Je continue ma route. Il y a un homme sur un banc. Cigarette et lunettes. Il lit un livre. Il s'appelle Edwin et il me parle des abeilles.
7: Depuis au moins les années 60, je pense à un mec qui s'appelle Uexkul, qui est un biosémioticien et qui a travaillé sur les abeilles. Et je pense que c'est... En tout cas, il a popularisé ce travail qui montre que les abeilles ne voient ni forme ni couleur, mais simplement des odeurs. Et que l'espace dans lequel elles se déplacent, c'est des points d'intensité qui sont extrêmement forts au niveau de la source, de l'odeur, de la fleur ou de la plante qu'il émet. Et donc, tout ce qui est dans le monde naturel qui permet de faire du miel, ça produit une odeur très forte, qui sont comme des points d'intensité, et ça, c'est ce que voit l'abeille. Et donc lui, il part de ça pour proposer une théorie de la perception qui démontre que chaque espèce, donc... Chaque corps vivant a son propre système perceptif qui fabrique un réel différent. Et ce réel, il est déterminé par l'action, c'est-à-dire la relation que tu entretiens avec les objets qui composent ton environnement. Et c'est uniquement les objets avec lesquels tu as une interaction que tu vois, que tu perçois.
1: Bonjour.
8: Bonjour.
1: Excusez-moi, vous n'aurez pas vu mon père, je cherche mon père, un homme de 50-60 ans.
8: J'en ai vu un dans le boc, mais je sais pas si c'est lui.
1: Ah, il était tout seul ?
8: Oui, il était tout seul.
1: Ah, okay. Mais je vais aller voir.
8: Donc vous descendez à droite dans le boc.
1: Ok, ça va ? Merci bien. Dans le boc ?
0: Papa ?
1: Il y a un petit ver de terre là. Petit ver de terre qui grimpe sur une petite feuille d'automne. Les vers de terre, ils ont pas le sens de la vue. Si on leur filait des yeux, peut-être qu'ils auraient une révélation. Les vers de terre, ils savent pas que les étoiles existent. Mais nous, peut-être qu'on est les vers de terre de quelqu'un, de quelque chose d'autre.
0: Il nous faudrait un récepteur, un nouveau récepteur, nous, par exemple. Si on avait le récepteur de...
2: Il y a une question que je me pose.
0: Ouais.
2: Tu vois le vrai. Tu vois, je sais qu'on n'est pas toujours sûr qu'il existe, mais des fois, tous les humains savent pas qu'il existe, tu vois. Et donc, ça reste mystérieux. Tu connais quelque chose dans le genre?
0: Quand tu dis ça reste mystérieux, c'est que comme si on pourrait jamais savoir.
2: Exactement. Et c'est ça que je trouvais émouvant. C'est ça que pourquoi je parle de ça à la radio. C'est parce que j'ai trouvé ça cool, quoi. Qu'il y ait des choses qui peuvent vraiment rester vraiment mystérieuses.
0: C'est ça. Tu trouves ça émouvant quand ça reste mystérieux?
2: Exactement.
0: Bah c'est, ça nous fait un point commun.
2: Ouais.
1: L'idée c'est de parler de vérité, mais de jouer de la musique aussi, je sais pas, de faire les deux en même temps.
9: Ok.
1: Voire même de parler en jouant. Enfin, je veux dire que la musique parle d'elle-même, quoi.
7: Notre relation au monde, elle est jamais immédiate. Elle est toujours médiate. À minima par le corps, affecté par l'existence qu'il a eue, éduqué, formé, déformé.
9: Je pense que l'éducation d'un enfant se base sur l'apprentissage qu'il a de connaître l'autre. L'autre, ça existe.
7: N'importe quel être vivant, il arrive nu, avec son code génétique, avec son corps, mais qu'il va emmagasiner tout un tas d'informations. Ce qu'on appelle réalité, c'est le produit du système perceptif de nos sens.
1: Il faut le voir pour le croire. Il faut le croire pour le voir. Il faut le voir pour le croire. Il faut le croire pour le voir.

0: Il faut le voir pour le croire, et une célèbre expression utilisée lorsque ce dont on parle est tellement incroyable qu'on ne peut pas y croire seulement sur parole, il faut l'avoir constaté par ses propres yeux. Il faut le croire pour le voir est un renversement qui change totalement le sens philosophique et symbolique de l'expression. L'expression nous dit qu'on ne peut voir ou percevoir quelque chose que si on y croit d'abord. Autrement dit, la croyance précède la perception.
1: Au début, je me suis dit que j'allais enfin me prouver à moi-même que Dieu n'existait pas. Puis je me suis dit qu'il faudrait quand même que quelque chose de mystérieux existe, sinon c'est trop triste. Puis je me suis dit que peut-être c'était dans la physique quantique ou les trous noirs que résidait le mystère, qu'il se cachait là-bas. Là. Puis je me suis dit que c'était impossible de savoir de toute façon, mais que c'était ce que cela nous faisait faire qui était intéressant. Qu'est-ce que ce que je crois me fait faire ?

0: Curieux de voir ce que cachait cette maison au loin que j'apercevais, j'ai arpenté un chemin de roseaux, griffants et de sable mouvant. À la moitié de mon parcours, un homme surgit, défenseur de son territoire, criant sa gloire. C'était mon père.
1: Au début, on se battait, on s'arrachait la gorge avec les dents. Au Moyen-Âge, on avait des épées, on s'éloignait un petit peu plus du corps de l'ennemi et on l'atteignait avec une épée. Après, on avait des fusils, on s'éloigne encore un peu plus. Après, on avait des canons, on s'éloigne encore un peu plus. Et maintenant, on fait par proxy, c'est-à-dire que Internet, la désinformation, c'est ça la guerre. La guerre bactériologique, Covid-19 et compagnie, c'est de la guerre, c'est des armes de guerre.
2: Toi, tu crois aux extraterrestres ?
3: Non. Pourquoi ?
2: Tu penses qu'il n'y a pas d'extraterrestres ?
3: Bah, c'est ça qui est dur à expliquer parce que, qui sait ? Tu vois, peut-être que les extraterrestres, ils sont tellement loin ou ils sont invisibles. Donc, qu'est-ce qu'on en sait ? Donc, je sais pas. Des fois, on ne sait pas si c'est vrai ou faux. Et ça, c'est un peu plus dur.
2: Est-ce que tu peux me donner un exemple de quelque chose dont tu es sûr?
3: Que les 1 et les 0 de l'informatique existent?
2: Sacha.
4: Mais je pense par application, je regarde parfois, en une journée, je fais peut-être 6 heures sur Discord, 2 heures sur TikTok. J'ai deux amis en vrai. Par contre, mes amis sur Internet, ils sont comme moi, ils sont toujours sur Discord. Donc on parle tout le temps. Et on s'amuse grave. Les gens, virtuellement, ils ont moins de mal à s'exprimer qu'en vrai. Donc moi, je suis plus à l'aise virtuellement que dans la vraie vie. J'en ai compté 22. Dans la vie réelle, il y a Laura et Axel. Et puis virtuel, il y a Ashley, Sam, Rosie, Yumi, Liam, Poco.
5: Poco.

0: Je suis devant une motte de terre en lévitation. À un mètre au-dessus du sol. C'est genre une anomalie gravitationnelle. Putain, c'est ouf. Elle doit faire bien 3-4 mètres de large, 2 mètres de long. C'est souvent comme ça, j'ai l'impression. Au début, tu vois un truc que tu as l'impression que c'est genre métaphysique, et en fait, tu cherches, puis tu vois qu'il y a un tronc d'arbre derrière, et donc ça explique.
1: Test, 1, 2. 1, 2, 3, 4, 5, 6. C'est une horloge. La mer. Un chat. Le feu. Des moutons. Un gars bourré. Les hommes de la...

0: La récréation.
1: Une discothèque.
0: Un bébé.
2: Dès lors qu'on n'a pas accès, on n'a pas réussi à formaliser parfaitement le langage à travers lequel on s'exprime, comme seules les mathématiques l'ont fait, on est obligé de passer par un outil qui est imparfait, qui est la langue. Le langage, c'est une fabrication. Et donc, croire qu'on puisse énoncer la vérité à travers une fabrication qui a elle-même sa propre matérialité. Donc, on ne sait toujours pas exactement ce qu'on fait avec la langue. Dire la vérité, c'est un des actes qu'on prétend faire.
3: Ici, c'est la maison de Françoise, une petite maison sans barrière ni frontière, ouverte sur un beau potager.
4: Pour moi, c'était clair qu'il fallait tout faire sauter. Donc on ne pouvait rien changer si on ne cassait pas le système capitaliste par la violence. Donc ça, c'est, pour moi, c'était évident.
3: À gauche de la gauche.
4: La question de la violence était aussi très évidente. On bastonnait et on se faisait bastonner par la police. Il y avait beaucoup d'affrontements. Il y a des gens qui ont été même emprisonnés, etc. La question de la lutte de classe, je veux dire, c'est effectivement c'est la base du marxisme, de dire que les classes sociales s'affrontent entre oppresseurs et opprimés, et que ces affrontements peuvent naître des pensées différentes, des aspirations différentes, d'une société autre. Plus juste.
5: Le capitalisme. Non, on va refaire ça en mineur. Le capitalisme. Il faut un accord caca. Le capitalisme. Le fascisme. Le socialisme. C'est un peu bien le socialisme. Et le.

0: Pour moi, la vérité est quelque chose qui n'est pas absolu.
1: Enfant, tu croyais en Dieu ?
0: Oui, je viens d'une famille excessivement catholique, excessivement réactionnaire aussi. Et ma rupture avec la religion, avec cette vérité absolue, en fait, qui m'avait été inculquée par ma famille, que Dieu existe, c'est confronté au fait, aux injustices. Et donc, à ce moment-là, pour moi, c'est pas le bon Dieu qui allait aider ces gens. La question, c'était... donc, c'est la question de s'émanciper du pouvoir que l'autre a sur toi et de pouvoir construire ton propre avenir. Ça, c'est une chose très importante, parce qu'à partir de ce moment-là, tout ce qui est magique disparaît.
1: Croire à l'histoire officielle, c'est croire des criminels sur parole. Simone Veil.
2: Ce qui me gêne avec le concept de post-vérité, c'est que c'est comme si la vérité, elle était là avant. Tu vois. Alors qu'elle n'a jamais été là, la vérité.
3: Je crois en les arbres qui poussent, en le temps qui passe, en le soleil qui tourne.
4: Okay. Il y a l'abstentionnisme et l'agnosticisme, l'alcoolisme, l'athéisme, le structuralisme. Il y a l'aphorisme et l'animisme, le conspirationnisme. Consumérisme.
5: La post-vérité désigne une époque dans laquelle les faits objectifs et les preuves empiriques jouent un rôle secondaire face aux émotions et aux croyances personnelles.
1: Pas deux secondes où il n'y a pas un avion ou une ambulance. Comment je fais pour faire croire que je suis perdu dans la forêt, moi ? S'il y a des chiens, des gens, des ambulances à chaque fois. Ouais.
6: Je pense à ton titre, Au de la vérité. Ça me fait penser.

0: c'est de la fiction.
1: Ouais, c'est un peu de l'info-fiction, c'est-à-dire qu'on peut prendre ça, comme tu disais, pour un peu du réel, quoi, alimenter le réel avec de la fiction, ou l'inverse.
2: Mais en tout cas, je crois que si j'ai attaqué ce travail, c'est aussi clairement que tu m'as mis plein de questions dans la tête quand j'étais peut-être plus petit, dans mon adolescence, tu vois. Et que ces questions-là, elles sont restées petit à petit, quoi. Sous une autre forme, tu vois, parce que j'ai pas emprunté le même chemin que toi, je pense.
0: Maintenant, si t'as besoin de questions précises, de réponses précises, je peux t'aider à trouver des trucs, parce que moi, c'est ce que j'ai voulu trouver, et je sais depuis assez longtemps pour me débrouiller pas mal, à trouver simplement des données, pas des avis, pas des considérations.
1: Titiou, je t'embrasse.
2: La vérité est une histoire de famille et de mouvement. Faire avec ou faire face.
3: Avec ma famille, c'était une très grande bascule parce qu'en fait, mon père m'a mis à la porte quand j'avais 19 ans. À l'époque, on n'était pas majeur avant 21. Il m'a tabassé à mort et il m'a foutu dehors à cause de mes idées communistes, lui se situant plutôt du côté de Franco, catholique. Donc, c'est sûr que ça a été une grande rupture, puisque je n'ai plus revu personne de ma famille pendant quasiment 25 ans. Bon, ça a été assez traumatisant, mais en même temps, même avec beaucoup de recul et beaucoup d'années qui sont passées, je pense que ça, c'était tout à fait bénéfique. La rupture était la seule solution pour que je puisse mener... en tout cas, construire ma vie à moi. Dans cette famille, ça aurait été impossible. Comme fille, déjà. Mon père voulait déjà, m'avait menacé de me mettre en asile psychiatrique parce que j'étais très révoltée. Pour ma mère, j'étais comme une poupée. Il fallait me faire des crawls, tu vois, mettre des bigoudis, des rubans dans les cheveux, des belles petites robes qu'on pouvait pas salir, etc. Moi, j'ai bousillé tout ça. Et moi, j'ai trois frères. J'étais la seule fille et j'ai été enfermée, vraiment enfermée. Pour moi, l'école, c'était le lieu où je pouvais penser, où je pouvais apprendre, où je pouvais sortir du carcan. Il fallait que je me construise un territoire dans lequel les autres ne pouvaient pas venir. Un espace de liberté à moi. Bah, je m'appelle Françoise. Alors Françoise, ça vient du latin franc. Ça veut dire libre en fait. Libre, ça ne veut pas dire faire tout ce qu'on veut, n'importe comment. Libre, c'est pouvoir vivre en accord avec les valeurs qu'on a. Mais vivre, pas seulement penser. Ce qui est important dans la liberté, c'est de justement pouvoir vivre en accord avec ses pensées. On fait ce que l'on dit. Ce que l'on pense. C'est difficile, on n'y arrive pas toujours, mais je trouve que c'est le seul moyen d'être solide dans la vie. Quand on a de la force, ben on peut la transmettre aux autres aussi, un petit peu. On peut soutenir celui qui faiblit. Alors ça fait un peu catho, hein, mais quand je dis je crois à la capacité de chacun de s'émanciper, pour moi c'est une forme d'amour. J'aime les gens.

0: Je quitte Françoise en me dirigeant sous ses conseils vers un lac plus bas dans la vallée. Il y a là-bas des lianes qui se dressent vers les arbres. Ce sont les lianes de Denethem.
1: Ce qui m'a amené à faire tout ça, c'est justement une quête de sens, une quête d'orientation, une quête, une reconstruction de soi, en fait. C'est comme ça que j'arrive à des fragments de vérité, y compris sur moi-même et sur le monde. Moi, j'ai perdu mes parents très tôt. Je suis dans une société, enfin, voilà, où, comme beaucoup, il y a une injonction à se blanchir, à s'assimiler, etc. Donc, juste de conquérir le droit à parler, je parlais quasiment pas, je terminais pas mes phrases. Le nombre d'années qu'il m'a fallu pour conquérir la confiance en me disant que je peux écrire aussi, moi, ça a mis plus de 30 ans chez moi. Enfin, voilà, c'est des exemples. Et c'est pour ça que je m'inscris dans l'affiliation dans le geste du conteur, qui dit des vérités à travers de la fiction, à travers du faux, quoi. Qui utilise des mythes, des choses qui sont pas vraies, entre guillemets, pour dire des vérités sur la condition humaine. Pendant des millénaires et des millénaires et des millénaires, et encore aujourd'hui, les pensées critiques humaines se sont déployées à travers des contes, à travers des fables, à travers des poèmes. C'est pour ça que je développe une pensée chorégraphique. Pour moi, penser est une danse. Par une simple torsion, en fait, on fait sauter la distinction entre l'envers et l'endroit, en fait, entre le recto et le verso. Pour montrer aussi quelque part l'infini, on peut l'atteindre dans le fini, quelque part. Moi, quand je parle de lianes, c'est vraiment du figuré. C'est vrai que quand j'écris Sagesse des lianes, j'étais à la recherche d'un mot, quoi, en fait. C'est vrai que moi, à travers le mouvement de les lianes, ce qui m'intéressait, c'était justement cette verticalité, quoi. La verticalité d'un être debout, un refus de se soumettre, un refus de plier, la nécessité de conquérir sa dignité, de jaillir de dessous le sol. Parce que quand on est des damnés de la terre, l'impératif, c'est pas d'atterrir, ça c'est stupide. L'impératif, au contraire, c'est higher, comme on entend dans la sol, dans le fond, c'est toujours plus haut, quoi. C'est lever. Fuir, c'est aussi d'abord faire fuir, comme dirait Deleuze, y compris en produisant un écran de fabulation, comme font par exemple ce qu'on appelle les Roms, Tziganes, tout ça. On les accuse d'être des menteurs, mais non, ils mettent en œuvre ce que célèbrent des gens comme Arouet, Deleuze, etc. Eux, ils font ça depuis des siècles. Une fabulation, ils se protègent avec un écran de contes, d'histoires en fonction des interlocuteurs et des lieux où ils arrivent, mais qui les protègent en même temps et qui les permettent de développer leurs propres actions, en fait. Ils marronnent en plein jour, en fait. Le marronnage, c'est remettre en question forcément la morale du maître. Et on n'a pas à être vrai par rapport à un ordre qui repose sur un mensonge. Et donc la subversion, c'est pas une posture. La subversion, c'est la production d'une version souterraine et clandestine, hérétique de la réalité, depuis le point de vue de ceux qui sont relégués sous terre.
2: Ça peut effectivement être sensationnaliste, comme tu dis, mais c'est le propre de la réalité et de... Ben c'est la guerre, quoi. Macron, il disait que c'était la guerre, tu vois, quand il parlait du Covid. La bête de l'événement est là, c'est ça, ces mots. Ensuite, en face, t'as les guerriers qui sont pour rétablir la vérité, comme tu disais, des Snowden, des Assange, des Kennedy, et pour moi, des Trump.
0: Voilà. À force de dire que chacun a sa réalité et que le réel est inaccessible, on relativise tout. Parfois, c'est carrément même renversé. Le prix Nobel de la paix laissé à des guerriers, la bataille pour l'état de droit laissée à des criminels, la santé à des commerçants, les terres à des promoteurs. Bientôt, l'amour à des robots.
3: La question que je me pose, ce serait... Qui a créé cet arbre? Soit c'est la nature, soit c'est un humain. Et entre mes potes, ça reste, on ne sait pas quoi.
0: La prochaine maison est celle de Gabriel. Gabriel comme l'ange Gabriel.
4: J'adore les aphorismes. Ainsi ne soit-il pas. J'adore. Et on termine toutes les prières par ainsi soit-il. Lui dit ainsi ne soit-il pas. Une autre que j'aime beaucoup aussi, j'appelle âme ce qui ne cicatrise pas. Ça aussi, c'est fantastique. Hein? L'âme, c'est cette blessure qui est en moi et qui ne va pas se refermer et qui continue à couler.
5: La sécularisation désigne le processus historique et socioculturel par lequel les religions perdent leur influence dominante sur les institutions publiques et les individus. Ce processus ne se contente pas de reléguer la religion au rang des choix individuels, il transforme profondément les mécanismes qui maintiennent les liens sociaux. Disparition des rituels communs, affaiblissement d'une morale partagée, réduction du sentiment d'appartenance à une communauté, fragmentation des espaces publics, individualisation accrue des valeurs, perception d'une perte de grands récits.
4: Écoutez, je vais vous raconter une histoire concrète, mais je pourrais en raconter 100. Hein. Je me trouve, il y a peu de temps, dans un hôpital où une jeune maman m'appelle. Voilà, l'accouchement ne peut pas aller à terme. Donc, on va faire en sorte qu'on fasse venir le fœtus. Et elle voulait que je sois là. Ça se passe, si j'ose dire, médicalement, avec beaucoup, beaucoup de délicatesse, très, très bien. La médecin prend ce tout petit être de 10 cm. Hein. Une jeune sage femme le prend, le dépose sur un linge. Elle dépose ce petit être sur le ventre de la maman qui m'avait demandé, on avait préparé cela, de trouver un petit coffret très très beau, très bien peint à la main, dans lequel on allait déposer ce petit être et puis faire une célébration. Mais c'était un moment de vérité extraordinaire. C'était tragique, parce qu'il y avait là une naissance qui n'aboutissait pas. Et c'était tragique pour cette jeune femme, dont c'était peut-être la seule chance. Hein. Mais en même temps, ce que nous avons vécu avec les médecins, avec les sages-femmes, avec quelques membres de la famille, moi-même, était d'une intensité, d'une force, et là, j'ose employer le mot, d'une vérité rare.
0: La mort est une expérience extraordinaire. Gaspard Noé.
6: Je suis arrivé dans une église, dans un temple antoniste, voir une dame que j'ai connue il y a quelques années. C'est une guérisseuse, quoi, si on peut dire. Je vais essayer d'aller toquer à la porte. Bon, je vais essayer de faire le tour pour voir si... Il n'y a pas l'air d'avoir grand monde quand même. Oula, il y a un volet qui vient de s'ouvrir. Il y a des rideaux qui bougent. Bonjour. Vous êtes la responsable du temple?
7: On s'est rencontrés il y a longtemps et on avait parlé dans une petite salle à côté pendant un petit moment. Et, enfin voilà, moi je voulais...
8: Jacques,
7: tout à fait, voilà. Vous êtes en train de perdre votre voix, en fait, c'est la voix qui...
8: Voilà, plusieurs mois, voilà, un an. Je parlais le samedi, je me lève le dimanche, je fais mon service, rien pour l'annonce. Je ferme ma lecture, rien, fini. Depuis le 2 octobre 2022. Et puis alors, mon corps a commencé à descendre. Alors c'est moi, après... vous me trouveriez.
7: Allez-y, je repasserai dans quelques semaines. Peut-être que vous aurez le temps pour un petit thé.
8: J'espère que ça ira mieux. Regardez, j'obtiens des guérisons extraordinaires. Un petit gamin, il y a 3 ans, il avait une tumeur, on devait ouvrir là.
7: Ouais.
8: La tumeur a disparu. Ma petite opération. Moi, j'ai plus de force, je dis. Je sais plus aider. C'est ça qui me... Ça fait mal. Hein.
7: Ça vous tracasse, ouais, j'imagine.
8: Ça fait mal. Parce que quand on voit tout le bien qu'on peut faire autour de soi. Mais je dis, non, d'un petit bonhomme, je dis. Et moi, alors, qui va le faire pour moi?
0: Arlette, c'était l'histoire d'une guérisseuse à la recherche d'une guérison. Arlette est décédée peu après. Elle est partie rejoindre Dieu sait qui. C'est qui Dieu ?
1: Quand des enfants jouent dehors et dessinent qu'un tronc d'arbre est un bateau de pirates, on va pas leur dire que c'est faux, parce qu'ils ont décidé d'agir pour un certain temps dans un univers de vérité avec certaines règles. Tel bout de bois aurait valeur de pistolet, telle pierre valeur de coffre au trésor.
0: C'est l'histoire d'un être humain qui trouve une pierre qui brille au fond d'une grotte, s'en réjouit et s'empresse de le montrer à d'autres. Briller n'est pas la seule fonction de la pierre. Elle peut s'échanger contre tout ce qui existe et parfois contre ce qui n'existe pas. À l'inverse des pierres, le pouvoir ne brille pas et ne se voit pas. Pourtant, on y croit. Le pouvoir, il a un secret bien caché dans l'esprit de ceux et celles qui l'oppressent.

0: le capitalisme est en train de se métamorphoser, on est en train de tomber. Le néolibéralisme n'est pas annulé, c'est pas terminé, mais là on est en train de passer à autre chose quand même, qui est la gouvernementalité algorithmique. Par nos navigations, par nos achats, par nos relations avec notre dette ou notre découvert à la banque, ou nos voyages, tout ça, ça alimente nos posts, nos tweets. Tout ça, ça alimente en fait une machine qui elle-même, enfin des machines, c'est pas une, qui à la fin se retourne contre nous.
1: J'ai eu honte de moi quand j'ai réalisé que la vie était une fête costumée et que j'y étais avec mon vrai visage. Kafka.
2: C'était dans une grande surface, donc on était tous là, mais comme n'importe qui, en train de faire des courses. Mais un de nous, et ça s'était préparé, arrivait à la caisse avec son caddie et avait dedans du pain, de la margarine, un pot de confiture, des choses vraiment essentielles, quoi. Bon. Et il arrivait à la caisse et bon, il y avait une file derrière. Et dans la file, il y avait certains d'entre nous. Et il arrivait à la caisse et il disait, voilà, j'ai un problème, j'ai pas d'argent. Ce sont des aliments de base, j'en ai vraiment besoin. Mais je veux bien travailler. Vous me donnez n'importe quoi, nettoyer les WC, décharger une palette, mais pour l'équivalent de cette nourriture. Parce que j'ai pas de travail, j'en trouve pas. Alors évidemment, la caissière dit, on n'a pas question, hein, l'autre insiste. Dans la file, il y a des gens qui commencent à réagir. Puis les comédiens... Mais les gens ne savent pas que c'est des comédiens. Bon, il y en a un qui dit, ben oui, il a raison, hein, quand même. S'il travaille, il peut avoir ces choses élémentaires. Un autre comédien qui dit, oui, mais quand est-ce que cette file va avancer? C'est un profiteur, ça suffit, hein, qu'on appelle la police et qu'on l'embarque. On lance comme ça des points de vue contradictoires par rapport à un fait très concret, et la caisse est bloquée, donc la file grandit, puis il y a des gens qui commencent à arriver, etc., et qui prennent parti. Eux, ils se disent, ils savent pas que c'est du théâtre invisible, donc et ça amène un grand débat parmi les gens.

0: D'accord. Imaginons que je suis enfermée dans une boîte. Je trouve l'image très amusante. Vous êtes beaucoup à vous adresser à moi. Seriez-vous, vous aussi enfermé dans la boîte ?
1: Alors, la prochaine maison, c'est Stéphane. Stéphane habite une maison cossue, emmêlée dans les racines d'un arbre. Et depuis son arbre, elle observe le ciel.
2: D'être seul dans l'univers, c'est pas drôle. Parce que l'univers, est, moi, c'est quelque chose que je suis fasciné. Mais j'ai pas envie d'y aller. Hein. Non, c'est glacial. C'est un monde qui est hors de notre vie terrestre, qui est extraordinaire.
0: Aujourd'hui, 15 000 satellites tournent perpétuellement autour de la planète. En plus des satellites opérationnels, plusieurs dizaines de milliers d'objets orbitent autour de la Terre. Le catalogue de suivi de la NASA recense plus de 30 000 objets de taille supérieure à 10 cm.
1: J'ai regardé l'image reconstituée des satellites autour de la Terre. On dirait comme une peau. Une peau de la Terre formée de satellites.
2: La vie est là, simple et tranquille. Alors il y a la mort qui est toujours dans le coin. Ça me fait pas peur, parce que j'ai... Et puis j'ai pas du tout envie de mourir, mais je sais que ça va m'arriver. Et ça, je le sais tous les jours. Tous les jours, j'y pense. J'ai été proche de la mort quand j'ai dû m'occuper de quelqu'un qui allait mourir. Mais c'était pas moi. Je l'ai apaisé. J'ai dit, tu peux partir maintenant. Tu peux t'en aller.
1: Est-ce que ça t'a appris des choses sur toi ?
2: Sur moi ? Peut-être, oui, je sais pas trop. Je m'occupe pas tellement de moi. Il faut savoir être seul, sans être trop solitaire, mais il faut accepter cette possibilité d'être seul, parce que quand on est en action, on réfléchit, mais quand on est vraiment seul, ça peut s'appeler un peu de la pensée. Et encore, pensée, c'est un grand mot.
1: Le souvenir le plus lointain qui te vient ?
2: Quand j'ai appris à marcher, je crois. Je me souviens que je tombais. Souvent.
1: Tu te souviens de la texture du sol ?
2: Oui, c'était du gravier.
1: Pas cool de tomber sur du gravier.
2: Non, mais du petit gravier. Petit gravier. Oui, je me souviens, c'est loin. Mais je me souviens des chutes.
1: De quoi es-tu fier ?
2: De rien. Sinon que... je me suis débrouillée quand même un peu avec ma vie qui, à un moment, était vraiment pas marrante. Je m'en suis sortie.
1: Avec le temps qui passe, qu'est-ce qui reste ?
2: La pensée. Le sentiment. Beaucoup, quand on devient âgé, vous êtes moins étonné, mais vous êtes plus touché.
1: Selon toi, qu'est-ce qu'il y a, qu'est-ce qu'il y aurait au-delà de la vérité ?
2: Je ne sais pas. La seule vérité, c'est qu'on meurt. Ça oui, ça c'est une vérité.
3: Hey, Sitio. Non, j'oubliais la principale note d'espoir, c'est l'éternité, quoi. C'est ça, le truc, que la mort serve aussi à la vie. Et tu sais que c'est mon but, de partir de cette vie en sachant où je vais, et donc de savoir d'où je viens. Peut-être juste oser imaginer vivre sans corps, comme dans un rêve d'envol, de voyage dans l'espace. Enfin voilà, philosophiquement, je t'embrasse, Titio, très bonne journée.
0: Voilà, c'était Au-delà Vérité, un balado diffusion de Jacques Lemaire, produit par Manomètre et le Fonds d'aide à la création radiophonique de la Fédération Wallonie-Bruxelles. Avec Nicolas Lemaire, Vassili Klepfisch, Mira Mathieu, Edwin Lavallée, Charlotte Skilati, Françoise Thirionnet, Denetem Touambona, Stéphane Massard, Daniel Hélin, Arlette, Gabriel Ringlet, Michel Skilati. Musique, Donald Béteille, chant, Jacques Lemaire et Nicolas Lemaire. Voix, Julia Hue et Albert Rolla. Mixage, Manel Vedman. Produit par Manomètre Film.
1: Bonjour à toutes et à tous. Merci d'avoir écouté la pièce radiophonique Au-delà vérité. Je prends un petit temps ici à l'invitation du voyage radiophonique pour clôturer cette heure de radio. Je vais donc conclure ce voyage radiophonique par de la musique. Celle de mon père, qui toute sa vie a joué du violoncelle, et les chants polyphoniques qu'il m'a appris. Je remercie toutes les personnes qui ont contribué à Au-delà vérité et qui contribuent plus généralement à faire vivre la radio.

finir en musique, aussi pour montrer que si on n'est pas toujours d'accord, on aimera toujours s'accorder et chanter. Au revoir.

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Je vous salue Marie, pleine de grâce, le Seigneur est avec vous. 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

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Et le sol cherche à l'embrasser, retenir un peu son envol.

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0: sur sa gauche.
1: C'est pas.
0: Une fois avant.
1: Ses propres pas furtifs. Devant la porte de sa chambre.
0: Ses pas inaudibles. Trop tôt pour les terribles bruits aigus.
1: Le silence.
0: Ses pas.
1: Au sortir de sa chambre d'hôtel. À une heure bien trop matinale encore.
0: Trop tôt pour les horribles sons aigus et massacrants.
1: À une heure bien trop matinale encore. Trop tôt pour les bruits dans la cuisine en bas.
0: De la cuisine juste en dessous.
1: Pour les bruits dans la cuisine en bas.
0: Descendant les escaliers tapissés de moquettes. À l'entrée.
1: Descendre.
0: De la chambre à l'entrée.
1: Descendre le tapis des marches. Descendre.

0: Désert. À la bord du patio.
1: La salle à manger. L'ancien patio.
0: Dans le désastre de cette moquette. Ses pieds coulant à l'intérieur de son cœur cassé.
1: Plongé dans le désastre moelleux de la moquette, s'enfoncer dans le désastre mou du tapis
0: au moment où il atteint les escaliers.
1: Ses pieds s'enfoncent dans le chagrin. Ses pieds s'enfoncent dans le chagrin
0: et la crise de panique. Désert.
1: Son pied
0: à la bord du patio.
1: Son pied qui manque la première marche. L'incertitude d'être ou de ne plus être sur le palier.
0: De son cœur cassé coulant à l'intérieur.
1: Et l'élancement panique.
0: Toujours pas certain.
1: La pensée de la salle de douche froide derrière et à gauche. La vision de la douche froide
0: et la crise de panique
1: dans le fond à gauche.
0: Quand il pensa à la douche froide
1: utilisée en d'autres temps
0: sur sa gauche
1: pour une unique et suffisante expérience.
0: Une fois avant.
1: Utilisé en d'autres temps.
0: Toujours pas certain.
1: Utilisé en d'autres temps.
0: Qu'il était.
1: Pour une unique et suffisante.
0: Toujours pas certain qu'il avait atterri.
1: Utilisé auparavant, rien qu'une fois.
0: Quand il pensa à la douche.
1: Mais.
0: Froide.

pas. Silence de mort à l'extérieur.

0: Parfois, à peine ma bougie éteinte, mes yeux se fermaient si vite que je n'avais pas le temps de me dire « je m'endors ».
1: Longtemps, je me suis couchée de bonne heure. Longtemps, je me suis couchée de bonne heure. Pendant un long espace de temps, je me suis mise au lit un peu avant le temps indiqué. Pendant un long espace de temps, je me suis mise au lit un peu avant le temps indiqué.
0: Et une demi-heure après, la pensée qu'il était temps de chercher le sommeil m'éveillait. Je voulais poser le volume que je croyais avoir dans les mains et souffler ma lumière. Je n'avais pas cessé, en dormant, de faire des réflexions sur ce que je venais de lire, mais ces réflexions avaient pris un tour un peu particulier. Il me semblait que j'étais moi-même ce dont parlait l'ouvrage. Une église, un quatuor, la rivalité de François Ier et de Charles Quint. Cette croyance survivait pendant quelques secondes à mon réveil. Elle ne choquait pas ma raison, mais pesait comme des écailles sur mes yeux et les empêchait de se rendre compte que le bougeoir n'était plus allumé. Puis elle commençait à me devenir inintelligible comme après la métempsychose, les pensées d'une existence antérieure. Le sujet du livre se détachait de moi, j'étais libre de m'y appliquer ou non. Aussitôt je recouvrais la vue et j'étais bien étonné de trouver autour de moi une obscurité douce et reposante pour mes yeux. Mais peut-être plus encore pour mon esprit, à qui elle apparaissait comme une chose sans cause, incompréhensible, comme une chose vraiment obscure. Je me demandais quelle heure il pouvait être.

longtemps, durant un certain laps de temps, insuffisamment réduit dans l'étendue qui embrasse l'univers, j'ai attaqué par ma plume la tête d'un silence prescrit comme traitement. La tête d'un silence prescrit comme traitement. Longtemps,

0: Je me demandais quelle heure il pouvait être. J'entendais le sifflement des trains qui, plus ou moins éloignés, comme le chant d'un oiseau dans une forêt, relevant les distances, me décrivaient l'étendue de la campagne déserte où le voyageur se hâte vers la station prochaine. Et le petit chemin qu'il suit va être gravé dans son souvenir par l'excitation qu'il doit à des lieux nouveaux, à des actes inaccoutumés, à la causerie récente, et aux adieux sous la lampe étrangère qui le suivent encore dans le silence de la nuit, à la douceur prochaine du retour.
1: Longtemps, durant un certain laps de temps, Monsieur Durand fit son service avec modestie. Avec sa retraite à laquelle on ajouta de l'eau, il se mit à choisir son monde. Des immortels susceptibles d'entretien. Il séduisit un écrivain avec le petit bout d'un pain de sucre. Cette réserve profonde lui était imposée par ses appointements. Imposé par ses appointements.

0: J'appuyais tendrement mes joues contre les belles joues de l'oreiller qui, pleines et fraîches, sont comme les joues de notre enfance. Je frottais une allumette pour regarder ma montre. Bientôt minuit. C'est l'instant où le malade qui a été obligé de partir en voyage et a dû coucher dans un hôtel inconnu, réveillé par une crise, se réjouit en apercevant sous la porte une raie de jour. Quel bonheur, c'est déjà le matin. Dans un moment, les domestiques seront levés, il pourra sonner, on viendra lui porter secours. L'espérance d'être soulagé lui donne du courage pour souffrir. Justement, il a cru entendre des pas. Les pas se rapprochent, puis s'éloignent. Et la raie de jour qui était sous sa porte a disparu. C'est minuit. On vient d'éteindre le gaz. Le dernier domestique est parti et il faudra rester toute la nuit à souffrir sans remède.
1: Pendant un long espace de temps,
0: je me rendormais et parfois je n'avais plus que de courts réveils d'un instant. Le temps d'entendre les craquements organiques des boiseries, d'ouvrir les yeux pour fixer le kaléidoscope de l'obscurité, de goûter grâce à une lueur momentanée de conscience le sommeil où étaient plongés les meubles, la chambre. Le tout dont je n'étais qu'une petite partie et à l'insensibilité duquel je retournais vite m'unir. Quelquefois, comme Ève naquit d'une côte d'Adam, une femme naissait pendant mon sommeil d'une fausse position de ma cuisse. Formée du plaisir que j'étais sur le point de goûter, je m'imaginais que c'était elle qui me l'offrait. Mon corps, qui sentait dans le sien ma propre chaleur, voulait s'y rejoindre. Je m'éveillais. Le reste des humains m'apparaissait comme bien lointain auprès de cette femme que j'avais quittée il y avait quelques moments à peine. Ma joue était chaude encore de son baiser. Mon corps courbaturé par le poids de sa taille. Si, comme il arrivait quelquefois, elle avait les traits d'une femme que j'avais connue dans la vie, j'allais me donner tout entier à ce but, la retrouver. Comme ceux qui partent en voyage pour voir de leurs yeux une cité désirée.

un laps de temps plein temps. Fatigué, pas fatigué. Pas le temps.

0: Peut-être l'immobilité des choses autour de nous leur est-elle imposée par notre certitude que ce sont elles et non pas d'autres, par l'immobilité de notre pensée en face d'elles. Toujours est-il que quand je me réveillais ainsi, mon esprit s'agitant pour chercher, sans y réussir à savoir où j'étais, tout tournait autour de moi dans l'obscurité, les choses, les pays, les années. Mon corps, trop engourdi pour remuer, cherchait, d'après la forme de sa fatigue, à repérer la position de ses membres pour en induire la direction du mur, la place des meubles, pour reconstruire et pour nommer la demeure où il se trouvait. Sa mémoire, la mémoire de ses côtés, de ses genoux, de ses épaules, lui présentait successivement plusieurs des chambres où il avait dormi, tandis qu'autour de lui, les murs invisibles, changeant de place selon la forme de la pièce imaginée, tourbillonnaient dans les ténèbres. Et avant même que ma pensée, qui hésitait au seuil des temps et des formes, eût identifié le logis en rapprochant les circonstances, lui, mon corps, se rappelait pour chacun le genre du lit, la place des portes, la prise de jour des fenêtres, l'existence d'un couloir, avec la pensée que j'avais en m'y endormant et que je retrouvais au réveil.
1: Dans l'étendue qui embrasse l'univers,

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bienvenue sur les ondes belles et rebelles de Radio Canus en 2.2 si vous nous retrouvez juste à l'instant. Si vous étiez déjà là avant, soyez les bienvenus au club Oldies but Really Goodies qui vient prolonger votre micro-sieste.

une sélection musicale pendant une heure. Tout en vinyle, bien sûr. C'est le club Oldies but Really Goodies. Well. C'est la reprise, hein, la reprise première émission à thème de cette saison, cette troisième saison du Dancehall Club dans sa forme Oldies but Really Goodies. Du coup, cette émission là nous feront la place, nous laisserons la place au club jazz. Nous écouterons donc du vieux jazz, cette musique noire américaine née au tournant du XXe siècle, qui s'est diffusée dans le monde tout au long du XXe siècle, en prenant des formes variées, hein. Et comme à notre habitude, nous commençons avec de la musique jamaïcaine. Du jazz jamaïcain, donc, autrement appelé du ska. Et pour s'assurer du côté international de cette musique, le jazz ou de la musique jamaïcaine, hein, c'est avec un groupe japonais qui nous accueille aujourd'hui. Un groupe appelé les Ska Flames. Qui, à l'occasion de ses 10 ans d'existence, c'était en 95, ils sortaient un album appelé Damn Good. Pour fêter donc leurs 10 ans d'existence, ils invitaient des vieux jazzmen jamaïcains, notamment Roland Alfonso ou encore Lester Sterling, des membres fondateurs des Scatolites jamaïcains, pour enregistrer donc le titre que nous venons d'entendre ou d'autres titres sur cet album pour fêter donc leurs 10 ans. Ils invitaient également un très vieux chanteur jamaïcain appelé Lorel Aitken. On le regarde comme le Godfather du ska. Godfather qui a chanté du blues à ses débuts dans les années 50 et qu'on retrouve là donc chantant ses très vieux titres, notamment le Judgment Day, avec les Ska Flames donc, pour ouvrir ce club jazz du club Oldies but Really Goodies pendant une heure. Bouh.

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0: Oui, oui, people, people. Sur Radio Canus en 2.2. Tu es avec le Jazz Club, du club Oldies, Botry Goodies, qui t'entend, qui te donne à écouter du vieux jazz américain des années 40. Hein. On a pu entendre du Jumping Jive avec Cab Galloway. Il y avait aussi l'orchestre du tromboniste Glenn Miller avec son titre In the Mood. Et à l'instant, nous sommes avec un des pionniers du jazz américain, Sidney Bechet. Qui est né Sidney Bechet à la fin du 19e siècle, qui est mort en 1950, il est né à la Nouvelle-Orléans, il est né à la Nouvelle-Orléans, oui, et il est mort en France à la fin des années 50. Il témoigne, Sidney Bechet, hein, de l'immense popularité qu'a connaissait le jazz, non pas qu'aux États-Unis, mais dans tout le monde entier, et y compris en France, puisqu'il est mort en France. Les enregistrements que nous écoutons là, c'est un live enregistré à l'Olympia en 1955, à l'occasion de la remise du disque d'or à Sidney Bechet pour son millionième disque Vogue vendu en France. C'est sorti en vinyle, un double vinyle qui s'appelle Le soir où l'on cassa l'Olympia. C'est vous dire l'immense popularité que connaissait le jazz à cette époque. On nous parle de 2000 fanatiques de jazz refoulés de l'Olympia. Il y avait trop de monde qui se sont battus avec le service d'ordre. À l'intérieur de la salle, il y avait 3000 personnes qui ont cassé les fauteuils. On nous parle de 10 blessés, 2 millions de dégâts. Voilà les punks de l'époque qui écoutaient le jazz de Sidney Bechet. Sidney Bechet qui ce soir-là se produisait avec deux orchestres différents. Donc nous venons d'entendre un titre appelé Everybody Loves My Baby. C'était joué avec l'orchestre de André Rewelyoti. Et si tu le veux bien, on va s'écouter un autre titre, Southern Sunset. C'est avec l'orchestre de Claude Luther. Ça, c'est un orchestre français. Well People, c'est le club Oldies but Really Goodies dans sa version Jazz Club.
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Well, well, people. C'est le Jazz Club du club Oldies but Really Goodies de Radio Canu. Cette semaine, on écoute du jazz, on a écouté du jazz américain, puis on écoute du jazz français, à tel point que le jazz était très très connu en France dans les années 50, hein, de Boris Vian à Brassens jusqu'à Gainsbourg. Hein, tous les artistes un peu novateurs faisaient du jazz. Gainsbourg, d'ailleurs, c'était sur son album Confidentiel, son cinquième album studio, sorti en 63. Un album minimaliste, hein, avec deux seuls instruments, une contrebasse et une guitare. Il nous a fait plein de titres comme ça. C'est un album fantastique de Gainsbourg. Amour sans amour, c'était le titre qu'on écoute. No, no, thanks, no. C'est tout de suite.

Well, well, people, people. C'est le Club Oldies, votre Indie Goodies que tu écoutes sur Radio Canus 102.2. Cette semaine, dans sa forme jazz club. Cool, cool, jazz. Pour te sortir ta sieste, ouais. Ce jazz américain qui a pris diverses formes en parcourant le monde. Hein. On était en France tout à l'heure. On va se balader du côté de l'Amérique latine aujourd'hui, maintenant. Au Brésil, notamment au Brésil, avec ce musicien américain, ce saxophoniste appelé Stanley Gajewski, bien mieux connu sous le nom de Stan Getz. Considéré comme l'un des plus grands joueurs de saxophone ténor, on le surnommait The Sound, hein, parce qu'on reconnaissait tout de suite son saxo. Du coup, Stan Getz s'est associé avec un musicien brésilien appelé João Gilberto Prado Pereira de Oliveira. Bien mieux connu sous le nom de João Gilberto. João Gilberto, il est considéré comme le principal créateur de la bossa nova. Ouais. Bossa nova, un genre musical au croisement de la samba et du cool jazz. Grâce à ces deux musiciens, donc. João Gilberto et sa bossa nova sur le Club Oldies Batridi Goodies.

jazz, du club oldies, un petit détour par les Caraïbes et l'orchestre du chef d'orchestre André Turker de Trinidad et Tobago, pays du calypso, de la soca, mais aussi du jazz caribéen, avec donc cette musique métisse. Toujours qui relie les États-Unis et tous les pays du monde.

Radio Canu, j'ai même vécu dans les Caraïbes. Un peu comme on l'a commencé avec Laurel Aitken, avec Roland Alfonso, Lester Sterling, tous ces vieux jazzmen jamaïcains qui accompagnaient les Japonais d'Esca Flames sur leur album Damn Good pour les

Well people, on se retrouve la semaine prochaine, mêmes heures, mêmes ondes, 102.2, 15h, 16h, le Club Oldies, but really goodies. Nous serons avec notre ami Jean-Paul, ouais. On fera le lien entre les États-Unis et la France, hein, par le biais de plein de reprises en français de thèmes américains très très connus. Aujourd'hui, bref, on en reparle la semaine prochaine, portez-vous bien.